Étendez-vous sur votre tapis. Ouvrez les jambes, angle moyen, de façon à décontracter le bassin. Ouvrez les bras, angle moyen, de façon à décontracter les épaules. Fermez les yeux. Première étape de relaxation.

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30. 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Allez, continue comme ça. Continue comme ça.

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Premier, selon Jacques Chirac, on ne doit plus dire les arts primitifs, mais les arts premiers. Ce concept audacieux et résolument moderne explique que Jacques Chirac soit président de la République, alors que moi je reste un pauvre plumitif, pour ne pas dire un piètre plus.

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0: ville partout. 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
1: Quoi?
0: Regarde.
1: Hein?
0: Regarde.
1: Là.
0: Regarde.
1: Quoi?
0: Regarde la fille au vélo. Elle s'approche de notre eau.

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cet an de grâce 2999, le crew n'était plus. Les humains avaient finalement eu raison de lui. Voilà pourquoi ce que tu écouteras sur ce disque est antérieur à 2999. Oui, le crew était mort.

Mauvaise raison de ne pas promouvoir le vélo. Le vélo, c'est lent. C'est faux. En ville ou dans les agglomérations, un cycliste roule en moyenne à 14 km/h, avec toutefois de grandes disparités entre un cycliste jeune 20 km/h et un cycliste moins jeune ou tractant de petites remorques environ 10 km/h. Sur des liaisons de porte à porte en centre-ville ou en proche périphérie, le vélo est en général plus rapide que tous les autres modes de transport. Car, malgré une vitesse de pointe dérisoire, le cycliste n'est peu ou pas tributaire de la densité automobile, des attentes dans les bouchons ou des problèmes de stationnement. Sachez-le. Le vélo est un moyen de transport non polluant, des plus efficaces pour relier un point à un autre en ville. Et d'ailleurs, n'êtes-vous pas plus en forme physique lorsque vous pédalez? Qu'on se le dise.

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Moi je suis là, je suis venu parce que je voulais parler dans le poste. Alors, comme je voulais parler dans le poste, je parle dans le poste. Voilà, je suis content de parler dans le poste. Voilà. Je voulais faire un bisou à ma maman, je peux. Bon, je vais retourner voir ça plaît, alors. Salut.

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1: Amis scientifiques en herbe ou simples personnes intéressées, restez avec nous car nous allons vous parler de la fête de la science. Et oui, cette année, la fête de la science vous donne rendez-vous du 2 au 12 octobre pour découvrir les nombreuses animations scientifiques proposées pour toute la Savoie. Ateliers, visites de sites, conférences, sorties, expositions, il y en aura pour tous les goûts. Et pour cette 35e édition, les spectateurs et spectatrices sont invités à explorer les liens étroits entre les sciences, la cuisine, le goût et l'alimentation réunis sous le thème « Saveurs savantes ». Tout le programme est à retrouver sur www.fetedelascience-aura.com et nous profitons de ce grand rendez-vous annuel pour mettre un coup de projecteur sur une rencontre en alpage avec dégustation et débat qui aura lieu à Apremont le dimanche 11 octobre. Et nous avons la chance d'avoir au micro de Radio Toutoui et de Radio Grésivaudan trois personnes pour nous parler de cette sortie. Nous avons tout d'abord avec nous Noémie Niquille qui est doctorante en sciences à l'Université Savoie-Mont-Blanc, chercheuse au laboratoire environnement dynamique et territoire de la montagne et au laboratoire d'écologie alpine. Bonjour Noémie, bienvenue au micro de Radio Toutoui, Radio Grésivaudan. Nous avons également Loïc Blanc de la ferme Le Petit Blanc. Il est berger fromager, il est producteur de fromage au lait cru biologique et ce sera l'hôte de cette grande journée, après-midi plutôt, qui aura lieu en alpage. Bonjour à toi Loïc.
2: Bonjour.
1: Et enfin nous avons Lionel Berthet qui est géographe impliqué pour une alimentation responsable. Bonjour Lionel.
3: Bonjour.
1: Tu es d'ailleurs le chef d'orchestre un petit peu de cet après-midi, c'est toi qui as mis en lien tout ce beau monde.
2: C'est un bien grand mot, mais comme j'aime beaucoup faire de la médiation et amener le grand public à faire de belles rencontres et à se poser réellement des questions sur ce qu'il met dans son assiette, je me suis dit avec une thématique pareille qui est une thématique nationale, hein, cette fête de la science qui est sous l'égide du ministère de l'enseignement supérieur et de la recherche, on va pas enfermer les gens dans des salles pour faire des conférences, on va leur proposer au contraire de se mettre au vert et de découvrir des mondes et des activités surprenantes.
1: Eh bien, on va pouvoir avoir quelques petites découvertes pour se mettre en bouche, pour découvrir ce qu'il se passera à cet alpage. Loïc, donc, c'est intéressant de peut-être commencer par s'intéresser à ton parcours. C'est vrai que tu es berger, tu as vraiment une éthique engagée dans la manière de procéder. Est-ce que tu peux un peu nous expliquer pour quelles raisons c'est important pour toi d'organiser une rencontre en alpage aujourd'hui autour de cette thématique ?
4: Ce qui est essentiel, c'est vraiment de créer du lien et d'expliquer notre métier, en fait. Parce qu'on en voit dans les médias, on entend plein de choses sur l'agriculture. Il y a extrêmement de niveaux d'agriculture, en fait. Et nous, on se bat pour une petite agriculture. On se définit comme paysan, quoi, pas comme agriculteur. Voilà. On défend vraiment cette petite exploitation. Et sur des milieux qu'il faut préserver, qui sont préservés depuis des décennies. J'ai eu la chance de récupérer cet alpage qui est en agriculture biologique déjà depuis plus de 20 ans, qui est passé en espace naturel sensible cette année au niveau du, dé-

0: exactement.
1: Qu'est-ce que ça signifie ?
0: Donc, en fait, c'est par rapport à la faune, la flore, tout ce qu'on peut retrouver. Le département de la Savoie a lancé un grand programme pour créer plusieurs ENS sur le département, et les granges de Joigny, où je travaille, ont été sélectionnées en fait, pour rejoindre ce programme.
1: C'est vrai que quand on entend le terme élevage, on peut avoir des croyances ou des idées reçues. Il est peut-être important de préciser aux auditeurs et aux auditrices qu'il faut distinguer ces grands élevages intensifs et toi, ta pratique à toi, Loïc.
0: C'est ça, moi j'ai un petit troupeau, j'ai à peu près 80 brebis. On travaille en respectant le cycle de l'animal, c'est-à-dire qu'on ne dessaisonne pas les brebis. On fait du fromage de grosso modo mars à octobre. Là, on va arriver en fin de lactation, ça tombe juste pour la fête de la science. Il y aura du fromage, ne vous inquiétez pas.
1: Il y aura des dégustations imprévues, voilà, ouais. Effectivement.
0: On ne va pas tout dire ce qu'il y aura, mais oui, voilà.
1: On ne désaisonne. Est-ce que tu peux nous préciser, nous définir ce terme ?
0: Eh bien, en fait, il y a une possibilité sur les animaux de déclencher des chaleurs naturellement ou artificiellement pour pouvoir avoir des mises bas, des reproductions toute l'année et produire du lait toute l'année, en fait. Dans la nature, voilà, même si c'est des animaux d'élevage, les brebis maintenant, des brebis sauvages, on n'en croise pas. Mais elles sont faites pour mettre bas au printemps, c'est calé sur le cycle de l'herbe. La durée de lactation n'est pas non plus énorme sur une brebis. Nous, on fait entre 6 et 7 mois. Et après, naturellement, elles arrêtent de faire du lait. On ne pourrait pas faire une lactation longue, ce qu'on entend, qui peut marcher par exemple sur les chèvres. Mais sur les brebis, nous, on n'a pas trop le choix, quoi.
1: Noémie, Niki, je rappelle que tu es doctorante en sciences du sol. Pour quelles raisons c'est intéressant pour quelqu'un qui fait des recherches sur cette thématique de se rendre en alpage ? Qu'est-ce qu'il y a ? Quelles sont les vertus de ce type de sol ?
2: Alors les sols d'alpage, en fait, ce sont plus largement les sols de montagne. C'est des sols qui ont une grande capacité à stocker du carbone, notamment, et qui sont des énormes réservoirs de biodiversité également. Et c'est en fait des sols, notamment le froid de la montagne, permet d'accumuler la matière organique et donc de favoriser ce stockage. Et donc aussi à l'échelle de la planète, en fait, ces sols-là représentent quand même une surface assez importante. Et donc c'est pour ça qu'on essaye de les étudier particulièrement. Ils ont des fonctionnements qui sont assez différents des sols de plaine et qui réagissent assez rapidement, en fait, parce qu'en altitude, le changement climatique notamment est beaucoup plus rapide et intense qu'en plaine. Donc en fait, on peut voir des changements sur des patterns plus courts que plus bas en altitude.
1: L'activité humaine, donc à travers le pastoralisme, est-ce qu'elle a un impact du coup sur cette capacité à conserver le carbone dans le sol ?
2: Oui, alors ça c'est une question que j'essaye de traiter dans ma thèse, c'est-à-dire qu'en fait on a différents pas de temps, c'est-à-dire que déjà au néolithique en fait les hommes pratiquaient déjà le pastoralisme dans d'autres formes peut-être qu'aujourd'hui, et en fait on essaye de voir si on a un impact des pratiques pastorales humaines anciennes sur le stockage de carbone aujourd'hui et des pratiques pastorales actuelles. En fait, effectivement, notamment depuis le retour du loup, on a réintroduit dans certaines zones le parquage des animaux la nuit. Et donc, en fait, on redistribue le carbone à l'échelle de l'alpage, puisque les animaux vont brouter l'herbe à un endroit et puis ensuite être parqués la nuit. Et donc, en fait, ils vont, par leur déjection, ramener cette matière organique à un autre endroit. Et donc, on va avoir des zones d'accumulation, des zones de perte, et on va avoir des changements aussi de forme du carbone. Et donc, oui, effectivement, ça, c'est des questions qu'on traite dans le cadre de ma thèse.
1: Est-ce qu'il y a, pour faire face au dérèglement climatique en cours, est-ce qu'on peut voir des choses sur un avenir plus long et à plus grande échelle, une pratique qui pourrait permettre toute cette question autour de la canalisation du carbone et comment on pourrait équilibrer les choses ? Je ne sais pas si ma question est claire.
2: Alors en fait c'est difficile de trouver une solution parce qu'en fait là nous on touche à un seul curseur mais on est dans ce qu'on appelle des socio-écosystèmes, donc en fait il y a plein d'acteurs à la fois des humains, des animaux, des plantes, en fait la géologie, plein de choses qui vont influencer la capacité du sol à stocker du carbone, donc en fait on peut pas dire tel chargement en brebis hectare jour, ça va permettre de stocker du carbone et d'arrêter le changement climatique, par exemple, c'est pas ça. Par contre, on essaye de comprendre comment ça fonctionne pour favoriser les pratiques qui permettent de stocker et aussi limiter celles qui stockent, par exemple, du carbone qui va être moins stable ou qui va rester moins longtemps dans le sol, enfin des choses comme ça. Je sais pas si c'était clair.
1: En tout cas, c'est important de préciser, comme l'a dit Lionel au tout début, il y a vraiment un rôle de médiation scientifique lors de ces journées. C'est une sortie qui est destinée aux familles D'ailleurs, les enfants à partir de 6 ans peuvent accéder à cette sortie. On précisera toutes les informations pratiques, mais on va falloir monter à pied. Il y a une petite demi-heure de marche pour accéder à l'alpage.
3: Pas beaucoup de dénivelé, rassurez-vous. C'est un chemin de 4x4, quoi, voilà. Mais non accessible en véhicule.
1: Non accessible, hein, on le dira jamais assez. En tout cas, Loïc, Noémie, c'est quoi votre stratégie pour pouvoir un peu démocratiser les messages que vous avez envie de porter ce jour-là ?
0: C'est une bonne question. La stratégie, bah, ça va être vraiment de s'adresser le plus simplement à toutes les personnes présentes, de faire goûter, d'expliquer, de montrer. Voilà, il faut venir sur place pour se rendre compte de ce que c'est. On peut pas, on est à l'heure du numérique, rester derrière un écran et se dire, bah, il faut qu'on fasse comme ci, il faut qu'on fasse comme ça. Les gens font ça. Voilà, il faut venir nous rencontrer, il faut venir voir ce qu'on fait, ce qu'on propose et pourquoi on le fait.
1: Oui.
3: J'insiste vraiment, excusez-moi, sur une chose, c'est qu'on ne va pas faire un cours magistral, ni même une conférence. C'est-à-dire que le public est là pour nous poser des questions, et les questions du public vont alimenter le débat. Donc on ne peut pas vous dire quelles seront réellement les thématiques qui seront abordées ce jour-là. Tout va dépendre des attentes du public. Moi, avec ma formation universitaire, Noémie avec la sienne, Loïc avec son BTS agricole produits laitiers, on n'a peut-être pas tous forcément le même regard sur cette thématique-là. Donc la parole est donnée au public et on verra aussi quelles sont ses attentes pour consommer mieux, car je pense que beaucoup de personnes se posent ces questions-là. Excuse-moi, Noémie.
2: Oui, après, moi, je pense aussi que le sol, en fait, tout le monde marche dessus. Tout le monde consomme des produits qui viennent du sol, mais en fait, très peu de personnes le connaissent vraiment. Il y a une énorme variation, en fait, des sols hyper différents. Ça s'appelle la pédodiversité, comme la biodiversité. Et donc, en fait, voilà, sur le terrain, c'est toujours chouette de pouvoir montrer aux personnes qui seront là, bah en fait, voilà, on est sur l'échelle d'un alpage, mais on a dans cette zone un sol qui va être comme ça. Enfin, voilà, montrer toute cette richesse qu'on a dans nos sols et qu'en fait, c'est pas juste un tas de terre, quoi, qu'il s'y passe plein de choses dedans.
0: Même sur l'alpage qui n'est pas très grand, il y a à peu près 35 hectares, on va avoir des zones humides, des prairies sèches, voilà, donc il y a quand même de la diversité sur une petite surface, quoi.
1: Plein de choses à observer, voilà, concrètement. Et ça, c'est ce qui est important pendant les fêtes de la science. Lionel, vous, toi qui es géographe impliqué pour une alimentation responsable, comment tu définirais ce que c'est une alimentation responsable et en quoi c'est complètement en lien avec ce dont on vient de parler avec Loïc et Noémie ?
3: La première des choses, c'est de se poser la question, quel est l'impact de ce que je consomme ? D'où ça vient ? Est-ce qu'on arrive à manger finalement bon, juste et propre, pour reprendre un slogan du mouvement Slow Food qui est né en Italie il y a plus de 35 ans. Manger bon, juste et propre, déjà pour qui ? Eh ben, pour la nature, pour notre planète Terre, ne pas surexploiter la ressource. J'en reviens à ce que disait tout à l'heure Loïc. Je ne suis pas tout à fait d'accord avec toi, Loïc, tu n'as pas tout à fait une exploitation. Moi, j'aime mieux parler d'une ferme. Voilà. Parce que pour moi, l'exploitation, l'exploitant agricole, il exploite le sol sans jamais rien lui rendre. Donc, eh ben, on l'exploite, j'ai même envie de dire, jusqu'à ce qu'il meure. L'idée d'une agriculture vertueuse, on peut parler aussi d'agroécologie, de permaculture, on peut parler d'agroforesterie, c'est de au moins rendre au sol autant d'éléments, autant de matières organiques qu'on va capter par notre mode d'agriculture dans ce sol. Ça n'a l'air de rien, mais quand même, la thématique de recherche de Noémie, et je salue aussi Jérôme Poulnard qui ne pourra être avec nous du coup, qui est pédologue spécialiste en sciences des sols, qui est ton directeur de thèse, c'est qu'on ne se rend pas forcément compte que toute la vie que l'on connaît sur Terre, quasiment toute la vie, je parle hors des océans, elle tient à pas grand-chose. Elle tient à une frange de sol qui est combien, Noémie, les 40-50 premiers centimètres du sol. C'est ça vraiment la partie de sol arable qui nous permet à toutes et tous de vivre, de nous nourrir, que ce soit directement ou indirectement. Et Noémie, tu parlais de ce sol sur lequel tout le monde marche sans y prêter attention. Là, on a cette rencontre en alpage dimanche 11 octobre à partir de 14h30 au départ du col du Granier, mais il y a d'autres activités dans le cadre de la fête de la science. On va faire mercredi 7 octobre à 10h30 à Billiem une autre promenade dont le départ est fixé depuis le parking de la mairie, qui va nous amener à la recherche des plantes comestibles médicinales et plus encore. Ce sol sur lequel tout le monde marche sans prêter attention, comme tu disais, Noémie, il nous permet de nous nourrir de façon indirecte lorsque l'on parle de l'élevage, du pastoralisme, que ce soit pour la production de lait ou la production de viande, mais on trouve aussi des centaines et des centaines de plantes sauvages comestibles qu'on ne suspecte même pas. Imaginez quand même que dans une base de données qui s'appelle le Flora Indicata, sur l'arc alpin, on a dénombré plus de 5600 espèces de plantes et plus de la moitié seraient comestibles. C'est du conditionnel car il y aura encore beaucoup de recherches à mener en la matière. Mais Romain Dufayard, qui est ingénieur agronome mais qui a beaucoup bourlingué à la fois, il a travaillé au Conservatoire botanique du Massif Central dans sa jeunesse, puis après il est parti au Brésil et en Argentine, il a accompagné beaucoup de classes sur le terrain pour que la jeune génération vraiment redécouvre cette richesse qui est totalement insoupçonnée pour elle au fur et à mesure que les générations passent, c'est la nature.
1: Est-ce qu'il y a d'autres rendez-vous ? Tu as commencé à les évoquer, mais est-ce qu'on peut les détailler un petit peu pour montrer que la fête de la science, c'est plein de rendez-vous divers et variés, parfois en ville, parfois en alpage, hein, comme on vient de le voir. Et le but, hein, c'est vraiment d'aller au plus près hein, de ceux qui font vivre le territoire. Est-ce qu'il y a d'autres rendez-vous que tu veux mentionner, Lionel ?
3: Reprenons l'ordre chronologique. Ça démarre mercredi 7 octobre, donc à 10h30. Alors pour le coup, il sera nécessaire de réserver si vous souhaitez y participer, car il y a un nombre de places limité. C'est une promenade qui est accessible vraiment à tout le monde à partir de 5-6 ans. Il n'y a aucune difficulté sur la balade. Hein. C'est une promenade sur des routes goudronnées et quelques sentiers autour de ce charmant petit village de Biliem qui est dans l'avant-pays de Savoie, en compagnie de Romain Dufayard, du coup, qui est botaniste et fondateur de Terre de Graines et qui va nous apprendre à découvrir l'étonnante diversité de ces plantes sauvages qui sont à nos portes. Hein. On n'imagine même pas, mais ce type de promenade, on pourrait carrément le faire en ville. Est-ce que vous savez que dans des villes, même dans des environnements très pollués, vous avez des plantes comme par exemple l'Oxalis corniculata qui poussent même dans les interstices sur les trottoirs des villes, qui sont non seulement comestibles, mais qui sont extrêmement riches en flavonoïdes, en vitamine C. D'ailleurs, dans d'autres pays, au Japon par exemple, elle est considérée comme une plante emblématique qui permet de protéger contre les démons. Qu'on y croit ou qu'on n'y croit pas. Bon, en Inde, dans la médecine traditionnelle indienne, elle est même réputée pour traiter la diarrhée et les maladies de peau. Parce qu'en tout cas, elle a une action anti-inflammatoire et antiseptique et même digestive qui est incontestablement reconnue. Donc avec Romain, on va partir à la découverte de toutes les propriétés insoupçonnées de ces plantes qu'on ne sait même pas qu'elles peuvent finalement entrer dans notre alimentation pour la diversifier et surtout remettre de la nature dans notre alimentation et pas uniquement une nature, on va dire, domptée par l'agriculture telle qu'elle a évolué ce siècle dernier. Et donc, si vous souhaitez réserver pour cette promenade familiale, qui est mercredi 7 octobre à partir de 10h30, elle dure environ 1h15 cette promenade, on vous invite à appeler Romain au 06 76 37 31 12. Ça, c'est pour la partie avant Pays de Savoie. On peut également se donner rendez-vous dans les Bauges, sur le massif des Bauges, avec Mathilde Latella. Alors là, ce sera samedi 10 octobre à 14h30. Alors rendez-vous à l'Échrenne, route du Crozet. C'est là que Mathilde s'est installée, elle qui est naturaliste et productrice de semences paysannes, s'est installée dans ce qu'elle a appelé son haut potager semencier. Que fait-elle, Mathilde ? Eh bien, en fait, elle recherche des variétés de fruits, de légumes, d'herbes aromatiques qui ont quasiment disparu, non seulement de nos assiettes, mais encore plus dramatique, de notre écosystème, parce qu'elles ont été remplacées dans les champs, dans les exploitations, par des espèces beaucoup plus productives. Néanmoins, non seulement c'est un patrimoine culinaire qui est en voie de disparition, mais en plus, on se rend compte que finalement, Mathilde surtout s'en rend compte, puisque c'est une véritable chercheuse indépendante, mais à son niveau, sur sa parcelle, que ces plantes-là, eh ben, finalement, sont beaucoup plus résilientes face aux fameux dérèglements climatiques. Et je peux vous dire que cette animation du samedi 10 octobre à 14h30, qui pour le coup est sans inscription et en entrée libre et gratuite à partir de 3-4 ans, là ce n'est pas une promenade, on se rend simplement dans le champ de Mathilde, je l'avais planifié au mois de mai, quand on commençait à faire le programme de la fête de la science. Je n'imaginais pas à quel point le débat allait encore s'annoncer plus passionnant suite à l'été hors norme qu'on vient de vivre.
1: Absolument.
3: Et Mathilde, pendant des mois et des mois, elle a observé le comportement de ses chairs protégées, de ses plantes, de ses fruits et de ses légumes, sans jamais rien irriguer de l'été. Elle va avoir beaucoup de choses à nous apprendre. Ça s'annonce passionnant.
1: Totalement.
3: Et donc, dimanche, c'est cette fois-ci sur le massif de la Chartreuse qu'il faudra se rendre. Dimanche 11 octobre, je le rappelle, Rendez-vous à 14h30 au parking du col du Granier. C'est là qu'on va gentiment, tous ensemble, se diriger vers l'alpage. Ça nécessite 20 à 25 minutes de marche, mais il y a très peu de dénivelé, 70 mètres grand maximum. Pour cette rencontre, dégustation, bien sûr, vous allez voir le troupeau d'élevage extensif. On n'entend pas beaucoup parler dans les médias de l'élevage extensif. On entend beaucoup parler d'élevage intensif.
1: Est-ce que tu peux définir ce que c'est alors ?
3: C'est tout simplement ce que l'on connaît dans nos alpages depuis des siècles. Mais ça semble tellement être devenu aujourd'hui, proportionnellement, je veux dire, à la quantité de viande qui est consommée en France et dans le monde, ça semble tellement devenu une minorité qu'on n'entend presque plus parler de cet élevage. Où, avec peu de bêtes, on va occuper des dizaines d'hectares. C'est ce que fait Loïc. Et donc, on va se poser toutes ces questions de ces fromages fermiers d'alpage, du coup, issu de cet élevage extensif. Non seulement on va parler de ses traditions, depuis combien de siècles on le pratique, mais en plus on va parler de biodiversité, de stockage du carbone avec Loïc et avec Noémie.
1: Eh bien voilà, il y a plein de belles choses hein, à l'occasion de la fête de la science. Vous pouvez retrouver l'intégralité du programme sur www.fetedelascience.aura.com. Et bien sûr, hein, ne manquez pas ce rendez-vous qu'on a mis en avant aujourd'hui, qui vont vous emmener faire une belle rencontre en alpage avec une belle dégustation et du débat. Ce sera donc le dimanche 11 octobre à partir de 14h30. Rappelons-le, interdiction de monter en véhicule jusqu'à l'alpage. Donc ce sera plus sympa de venir dès 14h30 pour marcher tous ensemble. Et une marche tranquille, hein, on nous le confirme.
3: Oui, une marche tranquille. Je peux même, je ne sais pas si je m'avance trop, Loïc, en disant ça, mais je peux même dire qu'on peut y accéder en poussette. Hein, c'est pas trop galère. Hein.
0: Oui, avec des poussettes quand même un peu adaptées à, oui, voilà, aux promenades, quoi. Mais voilà. Oui, il y a des poussettes qui montent.
3: Voilà, donc vous voyez, ça ne sera pas compliqué.
1: Parfait. Est-ce que l'un d'entre vous, Noémie, Loïc ou Lionel, vous souhaitez rajouter un dernier mot avant que l'on se quitte ?
0: Venez, hein. C'est tout.
1: Et vous allez pouvoir déguster du fromage, donc venez.

villes? Combien de villes faut-il pour faire un pays? Combien de pays faut-il pour faire une terre? Combien de terres faut-il pour faire une brique? Ah, ah!

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7: Les amis, savez-vous ce qu'est une hélicicultrice? Si oui, bravo à vous. Personnellement, je ne connaissais pas. Alors si vous êtes dans mon cas également, eh bien écoutez, ça tombe bien. On va découvrir ce métier ensemble aujourd'hui car nous avons le plaisir d'accueillir Emmanuel qui est hélicicultrice. Bonjour Emmanuel.
8: Bonjour.
7: Et merci beaucoup d'être avec nous aujourd'hui, Emmanuel, de prendre un petit peu de temps pour nous sur Radio Grésivaudan. Alors, ma première question, c'est tout simplement, qu'est-ce qu'une hélicicultrice? Peut-être que certaines personnes ne savaient pas comme moi.
8: L'héliciculture, c'est l'élevage d'escargots, dans le but ensuite de les transformer et de les manger pour Noël.
7: Et voilà. Et d'ailleurs, Noël approche, donc ça tombe bien qu'on en parle. Bon, approche tout doucement, mais mais les préparatifs se font de votre côté, si j'ai bien compris. Notamment, là, dans les dernières semaines, vous étiez en phase de ramassage, c'est bien ça?
8: Oui, c'est ça. J'ai fini le ramassage, là, il y a quelques jours. Et là, j'attaque la transformation.
7: Ok. Alors, on va essayer de comprendre un petit peu comment ça marche, tout ce métier. Donc, l'élevage d'escargots, voilà. Vous avez vous pratiquez une transformation artisanale à partir de produits frais, locaux, en plein cœur de Belledonne, ça se passe. D'où votre nom, d'ailleurs, les escargots de Belledonne. Et si j'ai bien compris, ça fait à peu près 2 ans que je crois que vous avez commencé cette aventure. Vous, Emmanuel, qu'est-ce qui vous a mené à ce métier? Est-ce que vous étiez fan de gastéropodes ou qu'est-ce qui vous a attiré là-dedans?
8: Alors effectivement, j'ai toujours aimé manger des escargots à Noël. Mais non, avant, j'étais 15 ans en banque. Et puis, j'ai eu envie de trouver un peu plus de sens à mon travail et de me rapprocher un petit peu de la nature. Et l'élevage d'escargots est arrivé comme une évidence, puisque c'était un projet qu'on pouvait du coup maîtriser de A à Z, de la naissance à la vente. Aujourd'hui, j'élève 150 000 escargots et j'espère cette année en ramasser 100 000.
7: Ok, parce que du coup, les 50 000 restants, où est-ce qu'ils sont passés?
8: Il y a beaucoup de mortalité dans l'élevage d'escargots chez les escargots. En fait, l'escargot, c'est pas un animal qu'on connaît très très bien, même pas du tout. Et voire même, c'est un nuisible, donc on s'intéresse pas vraiment à un nuisible. Et du coup, oui, il y a beaucoup de mortalité, beaucoup de prédation. Mmh. Cette année, il y a eu le blaireau, le rat, les carabes. Enfin, bon, voilà.
7: Ok. Parce que, alors, comment ça se passe? Où est-ce que vous les élevez, ces escargots?
8: Donc, je les élève à Gonflin, dans un hameau à 800 mètres d'altitude, qui s'appelle Ruche. J'ai 3 parcs de chacun 100 mètres carrés où il y a à peu près 50 000 escargots par parc.
7: Et oui, non, pardon.
8: Ouais, ils sont du coup dans un parc avec un filet anti-oiseaux pour les protéger des prédateurs des ciels. Et ils ont des planches en fait pour se coller et des mangeoires. Okay. Donc je les nourris tous les jours. Ensuite, ils sont arrosés toutes les nuits. Et du coup, l'escargot est un animal nocturne. D'accord. Donc, quand la pluie, quand l'arrosage se met en route et puis que la pluie est tombée, ben, il sort naturellement, il mange et puis après il se recolle la journée.
7: Ok. Et j'imagine qu'on n'élève pas n'importe quelle espèce d'escargot, vous, de laquelle il s'agit par exemple?
8: Non, moi j'élève des gros gris. En fait, tous les éleveurs d'escargots élèvent

0: soit des gros gris, soit des petits gris. L'escargot de Bourgogne ne s'élève pas. Quand on achète des escargots de Bourgogne, en fait, on achète des escargots ramassés dans l'Europe de l'Ouest, des escargots sauvages. Donc nous, on élève des gros gris.
1: Ok. Et vous les élevez de la naissance jusqu'à l'assiette, j'ai envie de dire. Enfin, ils naissent vraiment dans votre élevage, dans vos...
0: Alors cette année, enfin là, je fais pas encore la naissance puisque je suis encore en phase de création puisque ça fait 3 ans en fait. Là, c'est ma 3e saison et en même temps, je suis en travaux. Donc pour l'instant, je fais pas encore la reproduction, mais j'achète mes naissins à d'autres éleveurs qui font partie du même groupement d'éleveurs d'escargots que moi. Et donc c'est pareil, c'est des escargots qui sont nés, élevés, transformés en France.
1: D'accord, parce qu'ensuite, il est possible donc de faire reproduire ces escargots et d'entretenir l'élevage comme ça, quoi.
0: Ouais, c'est ça, bien sûr. Là, si par exemple, je me disais que l'année prochaine, je ferais de la repro, j'aurais ramassé des beaux spécimens que j'aurais laissés hiberner tout l'hiver et je les aurais réveillés en février en les mettant dans des conditions de printemps, donc de lumière et de chaleur. Pour qu'ensuite ils s'accouplent et je récupère les pontes et les pontes me servent à peupler mes parcs.
1: Ok. Et donc c'est quoi à peu près le cycle de vie d'un escargot ? Ça se passe en un an, c'est ça ?
0: Là, le cycle dans l'élevage, oui, c'est même en plus court puisqu'en fait, en un an, on doit du coup arriver jusqu'à l'assiette. Donc la période d'élevage, en fait, elle dure 4 mois. Okay. Je les ai mis en parc après le gel. Donc là, cette année, c'est... La météo a été fraîche quand même mi-mai. Moi, je suis à 800 mètres, donc du coup, je les ai mis en parc vers le 24 mai. Et du coup, je les ai ramassés à partir du 1er septembre. J'aurais pu les ramasser un petit peu avant cette année, parce qu'avec la sécheresse, ils étaient quand même vachement en avance et vachement gros. Mais du coup, voilà, l'organisation ne me le permettait pas, donc j'attaquais le 1er septembre et j'ai fini le 20 septembre.
1: Ok, et vous faites tout ça comment ? Toute seule ? Vous êtes combien dans la ferme à travailler ?
0: Ouais, je suis toute seule. Après, j'ai des amis qui me soutiennent psychologiquement et qui viennent me donner un petit coup de main aussi. Et après, je salarie pour la période de fin d'année qui est quand même une très grosse saison, enfin une très grosse période de boulot, où du coup, là, je prends 2 saisonniers.
1: Ok. Bon, on pourra parler un petit peu peut-être des dernières étapes de transformation, préparation, tout ça. Mais juste avant, est-ce qu'il peut y avoir des encombres particuliers dans toute cette année d'élevage juste avant le ramassage ? Est-ce que c'est une espèce qui est, je sais pas, exigeante d'une certaine manière ? Vous parliez un peu de la sécheresse, par exemple. Ça n'a pas l'air de les avoir dérangés, en fait ?
0: Bah si, cette année, ça a été une année très compliquée pour plein d'héliciculteurs. Moi, j'ai quand même la chance, entre guillemets, d'être à 800 mètres, d'être à l'orée de la forêt, donc je profite quand même beaucoup de l'humidité des arbres. Et mon terrain, en fait, n'a que 2 ans, parce qu'en fait, ça fait 3 ans que je suis installée, mais 2 ans sur ce terrain. Donc du coup, mon terrain n'a que 2 ans d'élevage, donc on va dire qu'il est encore plutôt sain et en bonne, voilà, sans trop de bactéries ou de, voilà. Mais sinon, oui, c'est clair que là, le fait qu'il n'y ait pas plus de l'été, ça a été très compliqué pour eux. Et pour moi aussi, physiquement, la saison a été très difficile, quoi.
1: Ok, parce que c'est du travail de tous les jours, au final, l'élevage, comment ça se passe ?
0: Ouais, bien sûr. Bah, l'été, il faut quand même, du coup, déjà au moins nourrir, plus entretenir les abords du parc, même l'intérieur, puisque l'herbe, comme on arrose, bah, l'herbe pousse énormément. Si je laisse l'herbe pousser, bah, les escargots, ça leur fait... un espèce de pont pour pouvoir sortir. Les abords, en plus, c'est pareil, je suis au milieu des bois, donc toutes les branches qui tombent et qui tombent sur mon filet, voilà, ça demande quand même de l'entretien et puis de réparer ce que les prédateurs font, quoi. Le blaireau m'a fait des trous tout l'été dans mes parcs, quoi.
1: Il y a un blaireau qui vous en veut, c'est ça?
0: Oui, alors après, voilà, je connais pas assez pour savoir s'il est tout seul ou s'il a appelé d'autres copains.
1: Ouais.
0: Mais en tout cas, je l'ai bien vu, oui, à la caméra, et puis le rat aussi, quoi. Enfin, voilà, donc à chaque fois, c'est voilà, recoudre la toile, recoller, essayer de faire un petit subterfuge pour l'éloigner, puis ensuite, ça dure quelques jours, puis il trouve un autre endroit, puis il va à un autre endroit. Voilà, on joue au chat et à la souris, quoi.
1: Okay. Et d'ailleurs, qu'est-ce qu'ils mangent, eux, les escargots, pour le coup? Est-ce que c'est comme dans les comptines, ils mangent des salades?
0: Non, la salade n'est pas assez nourrissante. Ils mangent, je leur donne de l'aliment bio, même si je ne suis pas en bio. C'est des céréales en fait concassées en farine, donc il y a du maïs, du tourteau de soja, voilà, et il y a beaucoup, surtout beaucoup de calcium.
1: Okay.
0: Pour que du coup ils grossissent bien et que leur coquille soit bien dure.
1: Ah oui, c'est ce qui leur permet de former la coquille. D'accord.
0: C'est ça. Sinon, ils auraient une coquille trop molle, en fait.
1: Ok. Et le choix de pas forcément être en bio, ça, c'est un choix pourquoi ?
0: Alors, d'abord, c'est un problème de trouver la surface. J'ai pas assez de surface pour être en bio, puisqu'il y a des exigences de nombreux mètres carrés. Et là, pour l'instant, j'y arrive pas. Je lance un petit appel si jamais quelqu'un a un bout de terrain en ruche. Et puis c'est aussi un peu aussi parce que commercialement pour l'instant c'est un petit peu compliqué. Je préfère par exemple avoir du persil local qui n'est pas bio que d'acheter du persil bio qui vient de je sais pas où dans le monde.
1: Okay.
0: C'est des... et ça du coup voilà, je trouve que bio en plus, enfin c'est pas pour les gens et pour l'escargot, ça paraît toujours bio en fait. Bon voilà, ils sont élevés comme s'ils étaient bio, mais je veux pas, voilà, je préfère prendre des ingrédients autour de moi que de prendre des ingrédients
1: d'accord.
0: Loin. Voilà.
1: Est-ce que vous savez s'il y en a beaucoup des héliciculteurs en France ? Est-ce que vous êtes inspiré de certains, par exemple, peut-être qui sont dans que vous avez trouvé ou des amis, je sais pas.
0: Oui, bien sûr, j'ai fait plein de rencontres formidables dans ma formation, parce que du coup j'ai passé un BPREA. Donc brevet professionnel de responsable d'exploitation agricole à la Motte Saint-Volex, qui est une école du coup reconnue pour l'héliciculture, où là-bas il y a un élevage. Et du coup il y a un laboratoire collectif où en partie je transforme mes escargots, et en fait à cette occasion je rencontre plein d'autres éleveurs. Je fais partie de l'association de producteurs, du coup l'ASPERSA, qui rassemble des producteurs généralement un peu plus du sud-est. Mais du coup, maintenant, on est en train de monter une filière nationale. Donc, il y a la filière nationale de l'héliciculture en France qui est en train de s'organiser.
1: Qu'est-ce qu'elle va permettre, cette filière ?
0: L'idée, c'est d'essayer de promouvoir déjà l'escargot français. En fait, très peu de gens savent déjà qu'un escargot de Bourgogne n'est pas un escargot français. La différence entre les escargots d'élevage et les escargots de supermarché. Donc voilà, essayer d'avoir un label déjà né, élevé et transformé en France, ce serait déjà bien. Faire connaître l'héliciculture parce que finalement, en fait, notre problème, c'est pas la commercialisation, notre problème, c'est la production. Il y a beaucoup de demandes et on n'arrive pas à répondre à toute la demande.
1: Ok.
0: Enfin, je veux dire, de manière générale ou globale. On est à peu près 300-350 héliciculteurs en France. Et en gros, en proportion, alors les chiffres sont peut-être un peu vieux et pas trois jours, mais en gros, 5% de la consommation d'escargots en France vient de nous. Le reste, ça vient des supermarchés et donc de l'élevage d'import, quoi.
1: D'accord, étranger.
0: Ouais.
1: Ok. Oui. Très bien. Peut-être qu'on peut parler un peu des étapes qui vous attendent là jusqu'à Noël, de préparation, transformation, avant de pouvoir les manger. Comment vous faites en fait comment ça se passe ?
0: Alors là, mes escargots, ils sont ramassés dans des filets et ils sont devant des ventilateurs puisqu'ils n'aiment pas le vent. Donc ils ferment leur opercule et ils jeûnent et ils vident leurs derniers excréments. Et ils s'endorment en fait, et ensuite du coup je les prends et je les ébouillante quand ils sont endormis. Je les décoquille, j'enlève les pâtes au pancréas, voilà le tortillon quoi, ce qu'on va enlever parfois des fois sur les bulots aussi. J'enlève donc les pâtes au pancréas et ensuite je fais un blanchi. Donc je les blanchis dans du sel et du vinaigre et je les surgèle. Donc ça c'est la première étape. Et ensuite, une autre journée, c'est reprendre mes escargots blanchis, congelés, les faire cuire au courbouillon, donc un courbouillon avec du vin et des légumes et des épices.
1: Mm-hmm.
0: Je les fais cuire et ensuite je prépare ma farce. Et là, on remet un escargot soit dans une coquille, soit dans une croquille.
1: C'est les croquilles qui se mangent, c'est ça ?
0: Ouais, c'est ça, ouais, c'est ça. Okay. C'est ça. Et ensuite, on les beurre, on les surgèle et on les ensache. Et après, voilà. Et donc, en fait, on fait tout notre stock. Il faut que moi, par exemple, il faudrait que tout mon stock soit prêt pour le 15 novembre. Puisque du coup, après, je suis au marché de Noël de Grenoble à partir cette année, je crois, du 20 novembre. que mon calendrier, ça commence le vendredi. Enfin, du coup, c'est assez, assez rythmé.
1: Ok, c'est sportif.
0: Ouais,
1: et
0: c'est
1: en fait, il n'y a qu'une seule saison en fait, pour manger les escargots, bah, ouais. En tout cas, produits en France. Là. Okay.
0: Oui, bah, c'est ça. Et puis même, je veux dire, en tout cas, même des escargots de supermarché, finalement, la vente se fait tout le temps, en gros, en fin d'année, un peu début d'année. On en mange après un petit peu encore pour Pâques, mais après, personne ne mange des escargots l'été, quoi. Enfin...
1: Okay.
0: C'est un peu le plaisir de l'hiver, quoi.
1: Et est-ce qu'il y a d'autres manières de les manger, différentes recettes? Est-ce que vous expérimentez des choses en transformation ou pas encore?
0: Alors, j'ai envie, bien sûr, d'expérimenter des choses. Pour l'instant, c'est un petit peu compliqué. J'essaie déjà d'avoir mon rythme de croisière sur ce qui est le plus vendu. Après, c'est vrai que j'aimerais bien arriver à faire... Là, déjà, je fais des paninis au marché de Noël de Grenoble, panini avec donc des escargots, du fromage de raclette et des oignons au vin blanc. Et après, j'aimerais bien faire des petits plats à emporter dans des bocaux, un petit plat à consommer comme ça dans le bocal.
1: Tout prêt.
0: Avec un peu des champignons, de la crème. Bon, voilà, j'aimerais bien faire un petit plat, voilà, plus consommer, même par exemple pour les gens au boulot le midi. Bon.
1: Ok, trop bien. Voilà. Bon, écoutez, la vérité, c'est que moi, j'ai jamais goûté un escargot, donc ça me donne envie de tester. Je pense qu'il y en a plein d'autres, hein, qui n'ont jamais essayé.
0: Passez me voir au marché de Noël de Grenoble, du 20 novembre au 24 décembre.
1: Et ben voilà, on pourra tester les paninis.
0: Moi, ma saisonnière.
1: Magnifique. Pour finir un petit peu, Emmanuel, déjà merci beaucoup pour toutes vos réponses. Mais voilà,
0: merci
1: après là 2-3 ans d'avant.
0: Vous intéressez aux escargots.
1: C'est bien, c'est au cœur de Belledonne, c'est dans le Grésivaudan, donc c'est d'autant plus chouette de vous avoir aujourd'hui. Est-ce que là, après 2-3 ans d'aventure, est-ce que vous imaginiez ça comme ça en vous lançant dans cette reconversion dans l'élevage, ou est-ce que vous adaptez beaucoup de choses finalement au fur et à mesure du temps? Comment vous voyez la chose après 2-3 ans?
0: Alors c'est sûr que oui, à chaque fois, tous les ans, je modifie quelque chose et à chaque fois, j'évolue. Ça, c'est un peu le truc qui ne s'arrêtera jamais. En rigolant, je dis tout le temps que peut-être que dans 15 ans, j'arrêterai de changer, mais dans 15 ans, je pense que je ne ferai peut-être plus d'escargot. Enfin, je ne sais pas, c'est quand même un métier qui est très difficile physiquement, en termes d'heures et... Et puis ben je suis agricultrice, donc c'est pas très rémunérateur non plus. Bon, voilà, c'est une passion, c'est d'avoir envie de faire quelque chose qui a du sens, et puis ça correspond à une étape d'une vie. Voilà, prochain objectif là, avoir mon labo chez moi, et quand j'aurai mon labo chez moi, déjà ce sera plus simple en termes d'organisation.
1: En tout cas, merci beaucoup Emmanuel pour votre temps aujourd'hui. Bon courage pour toute la suite là, puisque du coup c'est la période de l'année où c'est le plus sportif, j'ai l'impression.
0: Oui.
1: Mais merci beaucoup. Je rappelle que donc vous êtes hélicicultrice pour votre ferme donc d'élevage d'escargots qui s'appelle les Escargots de Belledonne, située à Gonselin. Voilà, merci encore. Je ne sais pas, est-ce que vous souhaitiez rajouter une dernière chose peut-être, ou on a fait le tour?
0: Non, merci à vous de vous intéresser à l'héliciculture et surtout manger des escargots français.
1: le message est transmis. Merci beaucoup Emmanuel, et puis à bientôt.
0: Merci à vous.
1: Merci.
0: Au revoir.
2: Alain Douler. Alain Douler le Caire.

0: Moi, je dis qu'on peut mentir à son chien, par exemple, comme on l'adore, tu vois. Au lieu de dire « monte dans la voiture, on va chez le vétérinaire », ben on fait genre « juste monte dans la voiture » et c'est pas un mensonge, mais on le préserve un peu. C'est pas vraiment un mensonge non plus.
1: Je pense qu'on a le droit de mentir à tout le monde, en fait. Pas que ce soit si grave de pas vouloir faire souffrir quelqu'un ou de pas être toujours dans une honnêteté inflexible. Par contre, je pense que la seule personne avec qui on doit être dans la vérité crue et avec qui il ne faut pas arrondir les angles, c'est soi-même. Parce qu'il n'y a rien de pire que le déni.

0: On peut mentir à tout le monde à condition qu'on assume le fait qu'on ait menti après. Mais il n'y a pas de gens qui ont plus le droit de ne pas avoir de mensonges que d'autres.
1: Il faut juste savoir tenir son mensonge et surtout ne pas se faire rôder. Voilà. Et surtout mentir à sa mère, quoi. Parce que quand on a 16 ans, c'est la base.
2: Moi, je pense qu'on peut mentir à tout le monde, sauf aux gens dont t'es le plus proche. Parce que je pense que justement, ce qui fait une relation profonde et forte, c'est l'honnêteté.
3: On a le droit de mentir à des inconnus. Non, j'ai pas de numéro de téléphone. Oui, j'ai un mec, j'ai une meuf. On a le droit de mentir aux flics. On a le droit de mentir aux gens qui nous ont menti. C'est... Si tu m'as menti, je peux te mentir.
4: On peut mentir à tout le monde, en fait, par omission.
5: Du coup, moi, je suis pas pour mentir à des personnes importantes pour protéger quelqu'un. Parce qu'au final, on aura toujours ça sur la conscience. Et voilà. Faut pas mentir à ses amis, parce qu'au final, la vérité, elle se sait toujours. Et il vaut mieux une vérité qui blesse plutôt que de mentir. Et après, sur l'ordre familial, je suis un peu indécise.
6: Si on ment aux autres, il faut savoir pourquoi on ment. Si c'est pour maintenir une harmonie chez l'autre, alors le mensonge peut être légitime, je pense.
7: On peut mentir à ses hiérarchies quand ils sont incompétents.

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2: Sébastien, bonjour.
3: Bonjour Charlotte, bonjour à tous.
2: Aujourd'hui, une nouvelle chronique de la puce à l'oreille qui parlera du hibou moyen-duc.
3: Eh oui, le hibou moyen-duc. Donc, on a parlé des notables, hein, le Jean Leblanc. Et là, on parle des ducs. Bon, c'est un moyen-duc, mais pourquoi pas?
2: Mais il mérite une chronique.
3: Évidemment.
2: Comment est-ce qu'on sait qu'il y a un hibou moyen-duc dans les parages?
3: Eh bien, on parle avec son voisin Marcel. Enfin, voisin, le hameau du dessous, mais quand même de Doucy. Et donc, Marcel m'arrête, je t'entends remonter, et me dit « Dis donc, c'est bien toi qui causes dans le poste ?» Alors, je lui dis « Oui, tiens, dis donc, ça capte. Radio Alto à Doucy, c'est nouveau. » Et il me dit « Bah écoute, le soir, j'entends un bruit bizarre et je me demande bien ce que c'est. » Je lui dis, bah écoute, pas de problème, je te rejoins un soir et puis on va essayer de voir ce que c'est que cette bestiole. Donc je suis arrivé un peu tôt, il faisait pas encore nuit. Bon, on a profité, on a bu l'apéro. Et arrivé la nuit, on a entendu ce petit cri.
2: On écoute. C'est strident.
3: Ouais, strident, et puis quémandant, tu sens bien le... Oh, oh. Bon, tu vois là. Donc c'est le petit cri plaintif qu'on peut entendre tous les soirs à partir de, allez, disons, fin juillet, et puis jusqu'à maintenant, parce qu'il y en a qui s'y prennent un peu tard pour la reproduction. C'est toujours à la nuit tombée. Et en fait, il s'agit de jeunes hiboux moyen-ducs. Pourquoi ces jeunes se mettent à se plaindre comme ça, à quémander le soir? Eh bien, c'est parce qu'en fait, ces andouilles ont quitté le nid, où les parents savaient les retrouver.

0: 40 cm de haut, 1 mètre d'envergure, 400 grammes le poids. C'est grosso modo une chouettulotte, on va dire, avec une allure un peu plus svelte. Sa coloration, c'est le type camouflage, hein, comme la chouettulotte, un peu. Sauf que la chouettulotte, elle est plus, ça tire plus sur le gris, alors que le hibou moyen duc, ça tire plus sur le roux. Mais avec tout un tas de petites variations pour faire camouflage. Et avec des variabilités selon les individus, un peu comme on a déjà vu aussi pour la buse variable, qui peut avoir beaucoup de variations dans le plumage. Mais ce qui nous permet de les distinguer à coup sûr, c'est le disque facial. Donc ça, beaucoup de chouettes longs, hein. Vous savez, c'est cette espèce de parabole qu'ils ont autour des yeux. Mais lui, son disque facial, donc il est roux. Il est bordé de blanc et de noir. Et entre les deux yeux, il y a un X ou un V blanc de petites plumes hirsutes qui sont très visibles. Et ça, c'est caractéristique du hibou moyen duc. Il a des petites aigrettes, hein, donc les oreilles, très visibles. Quand il est posé, par contre, quand il est en vol, c'est rangé, on n'y voit pas.
1: C'est très caractéristique et on vous met bien sûr des photos en podcast où on se rend bien compte que le camouflage fonctionne bien.
0: Oui, sur certaines photos, alors je dirais pas qu'on met un moment à le distinguer, mais on se dit ah oui, quand même, ça fonctionne bien. Oui.
1: C'est un hibou qu'on retrouve par chez nous.
0: Oui, on le retrouve. Plus qu'on ne le croit, car c'est un grand, grand discret. Vraiment, une des seules choses qui le trahissent, c'est la quémande des jeunes, là. Et on le retrouve parce qu'il n'est pas très exigeant. Il lui faut un milieu dégagé pour chasser. Et il lui faut un support arboré pour la nidification. Il lui faut des arbres pour poser le nid dedans. Donc ça sera des prairies, des cultures, des pelouses, des friches agricoles, mais aussi des friches industrielles. Tant qu'il y a un arbre, voire mieux une haie ou un bosquet, pour installer son nid. Donc les jardins et les vergers, on les trouve aussi. En milieu forestier ouvert, pas la forêt complètement fermée, mais un milieu forestier ouvert, pourquoi pas. Et le bocage, c'est parfait. Il va apprécier les conifères, on verra, parce qu'il va utiliser les nids qui sont à l'intérieur, ça permet de bien se cacher. Et puis il va l'utiliser pour la journée, on verra, parce que l'hiver, il vit en dortoir.
1: C'est un hibou qui est peu farouche.
0: Oui, il n'est pas farouche quand on a réussi à l'observer, parce qu'il compte sur son mimétisme et sur son homochromie.
1: Mais ça, c'est une fois qu'on l'a vu, hein.
0: Ah oui, c'est ça, c'est costaud.
1: C'est très difficile à voir, mais une fois qu'on l'a,
0: si on s'approche, il ne va pas avoir tendance à s'envoler tout de suite, il va ne pas bouger et il va dire « je vais me transformer en branche ». Et ils ne vont pas me voir. Donc homochromie, je rappelle, on avait fait déjà une petite chronique dessus, quand on avait parlé de la phalène du bouleau, un papillon de nuit.
1: Qu'est-ce qui se passe l'hiver une fois que les petits sont nés, hein, et qu'ils sont partis du nid? Comment ça se passe?
0: L'hiver, les oiseaux, ils vont se réunir et ils vont donc vivre en dortoir, c'est-à-dire qu'ils vont se trouver un bosquet et s'installer à plusieurs dizaines d'individus dans un même lieu. On a les corbeaux qui font ça, hein, ça s'appelle une corbeautière. On a les étourneaux sansonnés qui vont aussi vivre en gros groupes comme ça, qui eux n'hésiteront pas à aller en ville. Et comme ils sont des centaines à se mettre dans les arbres, sur les platanes, autant vous dire que la couleur de la voiture n'est pas la même le soir et le matin. Mais eux, voilà, quelques dizaines d'individus au plus, et parfois en milieu périurbain, assez proche des villes. Ce qu'il faut, c'est qu'il y ait une grosse haie de thuya ou un gros bosquet d'épicéa pour être sûr qu'ils se sentent bien protégés et bien cachés.
1: Quel intérêt de se regrouper ?
0: L'intérêt, c'est la découverte mutuelle de nourriture. Alors, je ne sais pas si ça marche vraiment beaucoup pour le hibou. Ça va surtout être le repérage de prédateurs. Quand on dort, y en a toujours un ou deux qui voit arriver le prédateur et qui va alerter les autres. Et éventuellement, si le danger est vraiment un danger, qu'il puisse fuir. Donc il est absent des villes parce qu'il n'y a pas de terrain de chasse assez grand. Et donc quand ils sont dérangés, on a vu tout à l'heure, hein, quand tu t'approches près d'eux, et c'est pour ça que très souvent les photos les représentent sous cette forme-là, mais c'est pas leur forme naturelle de cette forme-là. Les adultes sont très allongés, ils ferment presque les yeux. Alors sur les photos là, on les voit pas très bien, mais la forme très allongée, on le voit bien. Ils tendent les aigrettes, et l'idée, c'est vraiment de faire croire que c'est une des branches de l'arbre pour complètement se confondre dans le milieu. Les jeunes, eux, auront une autre stratégie, parce qu'ils sont jeunes et qu'ils n'osent pas le pari du « je vais faire croire que je suis une branche ».
1: Ils ont moins de motifs aussi.
0: Oui,

0: si, oui, au niveau coloration, c'est moins parfait. Donc eux, ils vont gonfler le plumage pour impressionner et donner l'impression qu'ils sont beaucoup plus gros que ce qu'ils sont. Et puis, ils vont claquer du bec.
1: Que mange ce hibou ? S'il est vers les champs, c'est pas pour rien, j'imagine.
0: Eh bien oui, c'est un spécialiste du campagnol des champs à 90%. Et quand il y en a suffisamment, à 100%, il ne mange que le campagnol des champs. C'est donc le nouveau meilleur ami des agriculteurs. Lorsqu'il y a beaucoup de neige, il arrive qu'il mange un petit peu des oiseaux, hein, jusqu'à 4%, c'est pas énorme, hein, c'est prouve que c'est un vrai spécialiste.
1: Pour chasser justement ces campagnols, il procède de quelle façon ?
0: Alors on sait hein, qu'il y a des rapaces qui se posent sur des endroits et qui attendent que ça passe pour se jeter dessus. Non, lui il a la même méthode que la chouette effraie, l'effraie des clochers dont on a déjà parlé. Il survole son territoire, il survole les bords de route où parfois il lui arrive des malheurs. Hein. À cause des voitures, mais voilà, c'est en survolant son territoire qu'il chasse.
1: Un hibou qui va se reproduire de façon intensive ? Non, on imagine que ça va prendre du temps tout ça.
0: Eh bien, il va faire comme les autres, enfin comme les autres oiseaux, comme les autres rapaces, hein, il va faire une nichée par an et il va s'installer dans un vieux nid de corneilles ou de pies.
1: Il fait de la récup.
0: Il fait de la récup, exactement, d'où son absence en forêt, puisque ces espèces corneilles et pies n'habitent pas en forêt. Et ce qui fait, par ricochet, que les pies et la corneille sont aussi les nouveaux meilleurs amis des agriculteurs. Puisque dans ces nids vont s'installer le hibou moyen duc, on l'a vu aussi le faucon cresserelle, qui tous les deux sont des gros mangeurs de rongeurs qui gênent les agriculteurs. Donc pensez à bien laisser ces nids à disposition de ces rapaces nocturnes. On va faire une petite aparté, une petite parenthèse sur la pie, parce que la pie voleuse... La pie mangeuse de petits oiseaux, ce qui est vrai.
1: La pie a mauvaise réputation ?
0: Elle n'a pas une super réputation, la pie. Hein, la seule chose qui est positive sur la pie, c'est le costume.
1: Tout la ce queue
0: qui
1: de pie.
0: La queue de pie, exactement. Sinon, tout ce qui se rapporte à la pie est plutôt négatif. Il n'y a pas de raison. Donc, j'entends souvent dire, les pies, ça prolifère. Du coup, ça va manger tous les petits oiseaux de mon jardin, j'en aurai plus. Donc, il y a des études qui ont été faites. Hein. Il n'y a pas de corrélation. Simplement, les petits oiseaux, eh ben, en présence de pies, ils vont beaucoup plus être discrets, beaucoup plus trouver des planques pour leur nid que de faire ça sur la première branche venue. Il faut savoir qu'un couple de pies fait plusieurs nids. Donc, on peut se dire dans son jardin, 1, 2, 3, 4, oh là là, j'ai 4 nids de pies, mais ça va être une horreur. Ça fait 8 pies plus les petits, etc. Non. Un seul couple va faire plusieurs nids, dont certains vont servir aux cresserelles et aux hiboux moyen duc. Et puis, les jeunes pies sont des tanguis. Elles restent très longtemps avec leurs parents, même quand elles sont sorties du nid et qu'elles savent voler. Donc, on peut compter 8-10 pies et se dire, ben voilà, j'avais raison, hein, j'ai 5 nids, j'ai 10 pies, donc il y a bien 5 couples, ça va être une horreur. Et ben non, en fait, il n'y a qu'un couple et il y a 5 jeunes
1: qui restent là.
0: Certains vont se faire croquer par le renard, d'autres par un épervier, enfin, etc. Ça sert aussi de nourriture, hein. Donc, les pies, c'est des oiseaux territoriaux, comme un grand nombre d'oiseaux. Donc, ils ont leur territoire qui défendent contre les autres pies. Donc, il n'y a pas de raison qu'il y ait de prolifération dans votre jardin. Si après, en gros, on se dit que oui, en effet, la pie, elle tire un peu son épingle du jeu plus que d'autres, c'est parce qu'elle est opportuniste et c'est pas de sa faute, c'est de la nôtre. C'est parce qu'on laisse traîner de la bouffe à proximité, c'est parce qu'on vit dans des conditions où on la favorise, un peu comme le moineau, mais donc elle n'y est pour rien.
1: Ça permet de rappeler qu'il n'y a qu'une seule espèce qui met en péril les autres.
0: Hein. Oui, c'est ça dont on taira le nom. Alors, revenons à notre hibou. Il va pondre 5 œufs, madame en tout cas. Et ces jeunes, on l'a vu, on en a parlé au tout début, ils vont quitter le nid à 3 semaines. Ils ne savent pas vraiment voler, c'est nigauds, ils battent des ailes, pouf, ils passent de branche en branche, voilà. Et ils vont se retrouver à... Ben, donc chez moi, là, à Doucy, ils sont à 500 mètres les uns des autres, quoi. Donc, c'est sympa parce que tu te trouves à un endroit et tu entends ces cris aigus qu'on a entendus tout à l'heure, là. Et tu vas entendre « qui, qui, qui » à un endroit, puis à un autre, puis à un autre. Ah, donc si t'as trois azimuts, trois lieux d'où ça vient, eh ben, tu peux dire « cette année, le hibou moyen duc, il a réussi à élever 3 jeunes. » Et moi, là, c'est 2. On n'en a entendu que 2, donc cette année, sur les 4 ou 5 œufs qu'elle a pondus, ben, 2 ont réussi à survivre. Et donc ça va durer, les jeunes ils vont devenir autonomes à 8 semaines, où là ils vont voler et être capables de se nourrir seuls. Donc entre 3 et 8 semaines, et ben, on va les entendre tous les soirs quémander la nourriture à ses parents, aux parents, pour être sûr de ne pas rater la distribution de la ration alimentaire du jour, enfin de la nuit du coup.
1: Et voilà, ça c'était pour donc, le hibou moyen duc et notamment les juvéniles qui font ces beaux cris.
0: Et le cri des adultes, on n'en a pas parlé, c'est un ouh comme ça qui est très très léger et que le mâle va faire sur une courte durée. Dès l'instant que la femelle commence à pondre, il arrête et donc c'est très difficile à entendre ce cri de hibou moyen duc, mais c'est juste une note assez, voilà. Et puis
1: et qui fera au moment de la reproduction,
0: qui va faire juste ouais juste avant la reproduction, pendant la reproduction,
1: pour attirer la femelle,
0: voilà, c'est ça. Et puis son cousin le hibou grand duc fait un ou un peu plus comme ça, qu'on peut aussi entendre, qui est aussi présent dans les Bauges. Mais voilà, c'est juste une note, le hibou moyen duc et grand duc, c'est un ou mais répété qu'une fois, donc très
1: alors
0: difficile.
1: Alors que la chouette hulotte, je me
0: le alors que la chouette hulotte, ça fait ou ouh, ouh, ouh. Ah, trop classe.
1: J'adore.
0: C'est pour ça que je le fais, sinon je le ferais pas.
1: Merci beaucoup, beaucoup Sébastien pour cette prestation incroyable. On se retrouve la semaine prochaine pour une nouvelle chronique de La Puce à l'oreille.
0: À la semaine prochaine.
1: À la semaine prochaine.
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dans les yeux, je débute ma vie tel un produit sans garantie. J'entame mon évolution au sein d'un parental désir. Sentant la tête du carton pour embrasser mon devenir. Sans intiper ses intentions pour l'avènement de mon avenir. J'apprends à lire, à écrire, à réfléchir. Et ma mémoire encore meurtrie, ingurgite sans répit. Les moments et les émois, ces souvenirs me faisant moi primitivement. Ces scènes sont objectives, silencieusement. Un souvenir s'insinuant subjectivement. Les fondations me soutenant, celles-ci se dressent sous mon présent, sous la tutelle de cet instant. J'éponge les connaissances et prends conscience que les mots sont mon essence.

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J'ai fait un rêve où j'étais à mon anniversaire. Et en fait, j'ai invité un copain. C'est Marc, mon meilleur copain avant, quoi. Et on est sortis dehors au parc. Et en fait, on entendait des... C'est le bruit d'un chat. Et on est allé le voir. Il avait les yeux normaux et au bout d'un moment... Il avait des yeux rouges. Il a griffé très fort mon copain. Du coup, on est parti pour lui mettre un pansement et le désinfecter. Mais en fait, le chat, il nous suivait. Il avait toujours ses yeux rouges. Et en fait, il a arraché la jambe de mon copain. Du coup, j'ai été très, très, très stressée. J'ai appelé mon père à l'interphone et le chat il était devant moi, je savais pas quoi faire, j'ai tout de suite pris Marc sur mon dos et j'ai refermé la porte vite, mais le chat il avait brisé la porte, je sais pas comment il avait fait. Du coup, j'ai ouvert la deuxième porte. J'avais pas le temps d'appeler l'ascenseur. C'était au 6e étage parce qu'il était déjà derrière nous. Du coup, j'ai monté l'escalier. Je suis arrivée chez moi. Le chat, je suis regardée par le balcon. Le chat n'était même plus là. Du coup, mon copain Marc s'est fait mettre une prothèse. Je suis redescendue en bas. J'ai pris le chat avec moi. Et vu qu'il y avait... mon parrain Nixco, qui est médecin, il a regardé le chat et en fait il y avait une bactérie inexpliquée, on ne savait pas. Et voilà, c'est tout. Après, il n'y a plus rien du tout.

0: changement, changement. Oui. Monsieur Moïse,
1: c'est très fort. Je dis bien très fort. Hein? 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Ses fils, ses filles debout saoulés, mais sachant que faire. Choisissant pour cible l'Occident. Comme le disent nos ancêtres, ou les Kelati de Kumuino ou Kalonda de Mumaye, au risque de ne pas tout perdre, stop man. Tous unis comme un peuple, battons-nous pour la survie, en surmontant nos envies. Le Congo en a besoin pour rayonner, et montrer au reste du monde qu'il est digne de ce nom. Ouais.
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4: Quand on parle d'agriculture, on parle de l'alimentation de tout le monde. Quand on parle d'agriculture, on parle de l'eau qu'on boit tous les jours, de l'air qu'on respire à chaque instant. Quand on parle d'agriculture, on parle de notre santé.
5: Benoît Biteau, paysan, député écologiste de Charente-Maritime.
4: On parle d'une activité qui mobilise énormément d'argent public. On continue de nous balancer un plan d'urgence agricole où on veut balancer des méga-bassines dans tous les sens, où on veut faire des bâtiments d'élevage IFCE et on remet en selle des pesticides. C'est du grand n'importe quoi. Dans cette permanence, j'ai reçu des parents qui ont perdu leur enfant. Débuter sa vie dans un combat homérique contre une maladie mortelle qui s'appelle un cancer. Parcours médical en chimiothérapie dans des hôpitaux. Qu'on n'a pas le droit de leur dire « mais les agriculteurs ont besoin de ces pesticides, sinon économiquement on n'y arrivera pas », ce qui est absolument faux de surcroît. Venez dire à ces parents qui ont emmené leur fille ou leur fils dans des petites boîtes en bois, là, et venez leur raconter vos carabistouilles. En plus, ça ne tient plus la route 2 minutes. Même en termes de compétitivité, l'argument ne tient plus.
5: Août 2026, en pleine canicule, feu de forêt, pénurie d'eau, le gouvernement Macron impose brutalement la mortifère loi d'urgence agricole qui prévoit, entre autres horreurs, moins de paysans, plus de fermes-usines, plus de méga-bassines, plus de pesticides pour le profit de grandes firmes agro-industrielles servies par la Macronie. Macronie qui perdra les commandes du pays en mai 2027 et qui n'a plus le temps d'essayer de convaincre pour passer en force ses lois écocidaires et antisociales, comme par exemple ce qui a été appelé le permis de tuer de la police. Ça, c'est à l'échelle nationale. Et à l'échelle européenne, même offensive anti-citoyenne et anti-écologique avec les omnibus européens. Paquet de lois qui détricotent la protection du vivant et notamment le principe de précaution sur des pesticides et autres poisons dont on sait la responsabilité dans les épidémies de cancers et autres maladies, toujours au profit de multinationales empoisonneuses qui prétendent aussi fabriquer les médicaments contre les ravages sanitaires qu'elles provoquent. Le paysan député Benoît Biteau a démontré qu'une agriculture vertueuse et bénéficiaire est possible sans asservir, détruire et tuer les gens et tout ce qui vit. On a déjà rencontré Benoît sur la lutte anti-bassine qu'il a été l'un des premiers à mener dès 1999 et en cet automne 2026, il nous accueille dans sa permanence parlementaire de Rochefort, Charente-Maritime, dans l'une des régions les plus pesticidées du pays, l'une des plus frappées par les cancers. Salut les amis, c'est JBD pour Polémique, c'est la

0: Bagdad, tu es agronome et député pour le groupe écologiste qui, au moment où on se parle, donc rentrée 2026, compte 38 membres.
1: Ici, localement, on m'appellerait un galop-chenot, hein, dans le dialecte local. Moi, je suis né ici, dans le Marais, sur une zone de plaine aussi, et je suis né là, je suis tombé dedans quand j'étais petit. J'ai très vite compris les enjeux liés à l'eau, de la source à l'estuaire. Et après, bah, j'ai orienté mes formations sur les compétences agricoles. Hein. Je suis un pur produit des formations des ministères de l'Agriculture, bac scientifique dans un lycée agricole, deux brevets de technicien supérieur, un diplôme d'ingénieur agro. Et après, des expériences professionnelles multiples, j'ai pu mettre en application mes compétences scientifiques. Hein. Moi, ma compétence transversale, c'est l'agronomie, mais je suis aussi halieute, donc spécialiste de la vie dans l'eau. Je suis aussi spécialiste de la gestion de l'eau, également spécialiste des questions génétiques. Et j'ai eu la chance, dans un parcours professionnel où j'ai eu plusieurs vies, de pouvoir explorer toutes ces compétences dans mon parcours. J'ai travaillé sur des sujets qui sont pas du tout polémiques, comme des OGM tolérants au glyphosate. J'ai travaillé également sur le clonage d'animaux d'élevage avant de bifurquer, d'entrer dans des professions passion où je suis devenu conservateur du patrimoine et où j'avais la charge de préserver le patrimoine technique, scientifique et naturel, c'était mon appellation exacte. En gros, les espaces remarquables, et j'ai beaucoup travaillé sur le dossier Marais Poitevin, mais aussi les espèces remarquables, qu'elles soient sauvages ou domestiques, donc les oiseaux, les plantes, les batraciens, les insectes, mais aussi les races et les variétés cultivées, le baudet du Poitou, le cheval de trait Poitevin, la chèvre Poitevine, la vache maraîchine, l'oie grise du Marais Poitevin, mais aussi les végétaux, les fruits anciens, l'angélique, l'oignon de Saint-Urgent sur l'île d'Oléron, des sujets sur lesquels j'ai pu m'impliquer en tant que scientifique, chercheur même, et à 40 ans, dans une forme de passage à l'acte, je suis devenu paysan, c'est-à-dire que j'ai fait le choix de reprendre une structure qui était celle de mon père, qui était plutôt en grave difficulté économique, et le challenge que je voulais relever, le pari que je voulais relever, c'était de dire, on part de cette structure qui allait très loin dans une agriculture productiviste, intensive, industrielle même, qui était en monoculture de maïs irrigué depuis 35 ans, et de partir de là, avec les difficultés économiques qu'elle rencontre, et de faire la démonstration qu'en adoptant des pratiques agroécologiques, on trouve des réponses économiques, écologiques et sociales. Ce qui m'a valu d'être récompensé assez vite par le ministère de l'Agriculture du Trophée National Agriculture Durable. Donc en 2009, Monsieur Barnier, on peut pas le taxer d'une grande proximité politique. C'est pas notre connivence politique qui fait que j'ai été récompensé de ce Trophée National Agriculture Durable. Donc ça m'a permis d'être identifié comme quelqu'un qui met en pratique des innovations agronomiques qui permettent de relever les défis contemporains de la souveraineté alimentaire, mais aussi de l'adaptation, voire de l'atténuation du dérèglement climatique sur cette ferme. Et c'est ce qui m'a propulsé dans un parcours politique, c'est-à-dire qu'en devenant ce paysan, lauréat du Trophée National Agriculture Durable, j'ai été repéré par notre présidente de région, que je connaissais, hein, puisque quand j'étais fonctionnaire sur le Marais Poitevin, c'était aussi ma présidente, qui m'a proposé de devenir vice-président de la région Poitou-Charentes. Et c'est là où je commence à mettre le pied dans le monde politique et où je fais des choses innovantes sur cette région Poitou-Charentes pendant la période où je suis vice-président de cette région et qui m'a permis d'être identifié pour ensuite devenir député européen en 2019 et député à l'Assemblée nationale en 2024. Voilà un peu rapidement mon parcours. Et donc j'essaie d'utiliser mes compétences scientifiques, d'ancien chercheur, mais aussi de paysan qui est passé à l'acte pour essayer de bâtir des politiques publiques, des réglementations qui permettent d'avancer dans l'intérêt commun, dans l'objectif d'atteindre la souveraineté alimentaire, mais aussi de permettre aux paysans de vivre dignement de leur métier et de préparer au mieux l'avenir des générations futures dans un contexte qui est de plus en plus incertain, de plus en plus anxiogène même, on parle d'éco-anxiété. Eh bien, j'essaie à ma modeste échelle d'apporter des réponses sur ces questions-là.
0: L'exploitation existe toujours ?
1: Alors moi, je parle pas d'exploitation. Et j'ai une difficulté avec la déclinaison du verbe exploiter quand je parle de mon métier. C'est-à-dire que...
0: La ferme.
1: Voilà, exactement. C'est le terme que j'utilise. Moi, je parle de ferme parce que quand on parle des animaux, quand on parle de la terre, quand on parle des hommes, utiliser le verbe exploiter, ça me dérange énormément. Et donc, moi, je préfère coopérer avec la vie plutôt que de chercher à la mettre au pas dans une forme d'exploitation. Et donc, moi, je ne me revendique ni exploitant, je revendique pas valoriser une structure qui s'appelle une exploitation.

0: Je parle de paysan et je trouve que le mot est très noble. Pour moi, il n'a aucune connotation péjorative. Je parle de ferme pour éviter la connotation exploitant-exploitation. Et puis après, il y a une petite dimension politique, c'est-à-dire que moi, j'ai besoin de me démarquer aussi d'un syndicat agricole qui s'appelle la Fédération Nationale des Syndicats d'Exploitants Agricoles, que l'on connaît sous la dénomination FNSEA. Et donc, dans la mesure où ce syndicat a choisi de représenter les exploitants agricoles et que je ne me reconnais absolument pas dans les orientations de ce syndicat, j'ai besoin de ne pas utiliser leur vocabulaire d'exploitant, d'exploitation, quand je parle de mon métier, pour deux raisons. C'est-à-dire que j'ai beaucoup de mal avec la notion d'exploiter, ce verbe exploiter, quand je parle de mon métier, mais aussi politiquement, pour me démarquer significativement des orientations, des trajectoires que propose la FNSEA qui ne sont absolument pas les miennes et dans lesquelles je ne me reconnais absolument pas. Et donc je me revendique paysan et je suis d'ailleurs adhérent de la Confédération paysanne.
1: Et donc la ferme, elle tourne toujours ?
0: Absolument. Alors la ferme que j'ai créée en 2007 a fluctué en surface. Je me suis installé au départ sur 155 hectares. 20 ans après, j'ai permis 7 exploitations de jeunes que j'ai croisés sur mon parcours qui ont bénéficié de propositions de foncier. Mes collègues de la FNSEA parlent d'agribashing. Moi, je revendique plutôt de l'agri-loving, c'est-à-dire que des propriétaires fonciers, qui sont des enfants ou des petits-enfants d'agriculteurs, qui sont propriétaires de fonciers agricoles, mais qui eux-mêmes ne sont plus agriculteurs, sont venus me rencontrer pour me dire nous, on a des surfaces foncières qu'on loue à des agriculteurs qui ont des pratiques qui correspondent pas à nos convictions et on aimerait que tu fasses chez nous ce que tu fais chez toi. Et donc, j'ai eu des mouvements fonciers importants, c'est-à-dire des gens qui me confiaient leur structure foncière sur lesquelles je mettais en pratique ce que j'ai moi-même développé sur ma propre structure. En gros, c'est l'agroforesterie, c'est l'arrêt du labour, c'est l'utilisation de ressources génétiques locales et anciennes, c'est le mélange d'espèces pour éviter d'avoir recours et aux engrais de synthèse et aux pesticides. Voilà, c'est toutes ces réponses-là. Alors, c'était surtout des surfaces de grande culture au départ, après des prairies pour des éleveurs aussi. Et ce qui s'est passé, c'est que j'ai accepté d'augmenter la superficie de ma structure, qui est montée jusqu'à 260 hectares, mais ça m'a permis d'installer au fil de ces 20 ans 7 jeunes agriculteurs et jeunes agricultrices en agriculture biologique, sur des préceptes agronomiques qui ont fait leurs preuves et qui donnent satisfaction à ces propriétaires qui m'avaient contacté pour que je mette en place des choses intéressantes sur leur structure et qui, quand je leur ai proposé de transférer le fermage qu'ils m'avaient attribué, ont accepté de le transférer à ces jeunes qui s'installaient exactement dans les mêmes dynamiques. C'est la preuve qu'on peut faire de l'agriculture autrement et que même quand on passe par d'autres voies que la Chambre d'agriculture qui cherche à formater les jeunes qui s'installent sur des logiques intensives, productivistes et industrielles, souvent adossées à des taux d'endettement élevés, on a des réponses. Et donc moi, je suis très satisfait d'avoir pris ce foncier. Enfin, j'en ai pris, j'en ai relâché, j'en ai repris, j'en ai relâché, voilà. Mais surtout de revendiquer aujourd'hui avoir installé cette jeune. Aujourd'hui, la structure, elle est probablement au plus bas des surfaces que j'ai eu un jour à valoriser. J'ai dû déclarer cette année 110 hectares à la politique agricole commune. C'est, je pense, la surface la plus faible que j'ai déclarée ces 20 dernières années. Mais il y a toujours une structure avec quelques vaches, quelques chèvres, des Baudets du Poitou, trop à mon goût, mais quand on fait naître des Baudets du Poitou, on a toujours du mal à les mettre en marché, à les mettre en vente, parce que s'il y a des animaux attachants, c'est bien ceux-là, des juments poitevines et quelques poules pondeuses. Donc oui, la structure est toujours existante. Avec une année 2026 quand même, qui comme toutes les autres, malgré l'agroforesterie, malgré, a été quand même extrêmement difficile.
1: Bon, alors, c'était pas juste pour le plaisir de te faire dérouler ton CV, mais pour parer tout de suite ce truc de oui, mais les bobos de la ville, écolo gaucho, machin, qui n'y connaissent rien. Bon, là, voilà, on a une personne de la terre qui sait de quoi elle parle. Revenir aussi sur ces deux métiers différents, ces deux activités différentes, il y a effectivement un distinguo très clair entre un paysan, qui est aussi un conservateur du patrimoine, qui aime la terre, qui pense à la transmettre aux générations futures et à pas en faire n'importe quoi. Et à contrario, rien à voir avec le paysan, il y a l'exploitant agricole, vassal de l'agro-industrie. Et tu as parlé d'un pseudo-syndicat, donc un FNSEA. Alors évidemment, ça nous met toujours un peu dedans, parce que quand on dit syndicat, on pense que c'est de gauche. Est-ce que ce serait trop caricatural de dire que cette FNSEA, mais aussi les politiques de droite et d'extrême droite, sont des gens inféodés à l'agro-industrie et à des multinationales comme Bayer Monsanto, Syngenta et compagnie?
0: C'est exactement ça. Rappelez que même si la FNSEA a déposé ses statuts sous un statut de syndicat, c'est un adhérent du MEDEF, donc on est sur un syndicat de patrons, c'est pas un syndicat de salariés, pas du tout le même logiciel, donc c'est clairement un syndicat qui a des idées libérales, ultra-libérales même, adhérent du MEDEF, et ce syndicat, qui est un syndicat de patrons, est effectivement un féodé à ces grandes structures que sont les grandes firmes phytosanitaires, phytopharmaceutiques, qu'on parle des vendeurs de pesticides comme Bayer, Syngenta, BASF ou les marchands de semences qui souvent sont les mêmes, hein, puisqu'on retrouve Bayer, on retrouve Corteva qui sont les deux plus grands groupes semenciers mondiaux, on retrouve Limagrain qui est le troisième, ceux-là sont là, et puis on retrouve aussi autour de la FNSEA et de leur logiciel de production les grands groupes de distribution d'engrais comme Yara, comme Timac, donc le groupe Roulier en vrai. Donc voilà, tous ces gens-là sont là, proches de la FNSEA, mais en vérité, ils vivent dans la même fédération de syndicats autour du MEDEF. Voilà, donc il n'y a aucune surprise. Il faut rappeler que la FNSEA est née dans les marmites de Vichy. Hein, donc moi, j'ai écrit ça dans mon livre qui s'appelle Paysans résistants, qui a été diffusé par les éditions Fayard en 2018. J'ai écrit ça, que la FNSEA était née dans les marmites de Vichy. On avait prévu un budget juridique au cas où la FNSEA nous attaque, parce que j'affirmais ça, mais si on l'a laissé dans le livre, c'est parce qu'on avait suffisamment de sources pour le démontrer, et la FNSEA n'a jamais attaqué la publication. Ça donne une idée de qui sont ces gens-là, et la FNSEA surtout a adhéré à ce discours dominant d'après-guerre qui consistait à dire que pour atteindre la souveraineté alimentaire, il fallait remembrer, arracher tous ces arbres, arracher toutes ces haies, mécaniser à outrance l'agriculture avec les conséquences qu'on connaît aujourd'hui sur l'endettement des structures agricoles, et utiliser ces substances qui à l'époque étaient magiques, hein, que sont les engrais de synthèse et les pesticides. C'est intimement lié, hein. Quand on utilise les engrais de synthèse, on a forcément besoin des pesticides, puisque à partir du moment où on utilise les engrais de synthèse et qu'on pousse la plante au-delà de normalement ce qu'elle est prévue pour faire, elle est malade en permanence. D'ailleurs, c'est une vaste supercherie de comparer l'utilisation des pesticides à la santé humaine et à la prise d'un paracétamol, parce qu'on aurait un mal de tête.
1: Phytosanitaire, comme ils disent.
0: Hein. Moi, j'utilise le terme pesticide à dessein, parce qu'on aurait l'impression que phytosanitaire, ça s'apparenterait à un produit pharmaceutique qu'on prend quand on a une migraine. Se poser quand même la question de pourquoi on a des migraines. Est-ce qu'il n'y a pas des facteurs environnementaux? De la même manière que on a besoin de pesticides pour protéger une plante qui a été soumise à des fertilisations trop élevées, fertilisations azotées surtout, qui rend la plante malade en vrai, et donc qui nécessite qu'on la protège de maladies. Donc on rend la plante malade dès sa naissance, et donc on a besoin des pesticides tout au long de sa vie, et on ose venir comparer ça avec des prises de médicaments pour des pathologies ponctuelles, une grippe ou je ne sais quoi. Donc c'est d'une hypocrisie, d'un cynisme même absolument ahurissant. Mais effectivement, ces gens sont la main dans la main, et la trajectoire de développement de ces gens-là n'a rien à voir avec le maintien d'une paysannerie comme celle qu'on aime, qui fait d'ailleurs que le monde agricole a plutôt bonne presse dans l'opinion publique. Il y a toujours cette solidarité du monde extérieur au monde agricole vers le monde agricole. C'est des gens qui sont subtils dans leur communication, et ils savent entretenir cette forme d'image d'épinal de cette agriculture qui en vérité n'existe pratiquement plus, qui se sont appliqués à détruire, mais qui, par leur communication, continuent d'alimenter, d'entretenir cette sympathie qu'a la population sur le monde agricole, comme si le monde agricole était celui qu'on connaissait après-guerre. Le salon de l'agriculture, les 10 jours du salon de l'agriculture, c'est ça l'objectif. C'est ça l'objectif du salon de l'agriculture, c'est de montrer une image d'épinal d'une agriculture qui n'existe pourtant plus, de manière à ce qu'on continue d'alimenter, d'entretenir ce capital sympathique qu'il y a autour de ces agriculteurs adhérents de la FNSEA et qui n'ont absolument plus rien à voir avec tout ça. Xavier Belin, qui a été un des présidents de la FNSEA remarqué, disait que la production agricole en France, à terme, devrait s'appuyer sur 100 000 exploitations agricoles, et j'ai choisi exploitation à dessein, 100 000 exploitations agricoles. On est encore 400 000 agriculteurs aujourd'hui, ça veut dire que l'objectif de la FNSEA, la trajectoire de la FNSEA, c'est encore de diviser par 4 le nombre d'agriculteurs par rapport à la situation qu'on connaît aujourd'hui. Ça n'a absolument rien à voir avec le paysan pour lequel on aurait plutôt de la sympathie, qui sont en train de s'acharner à faire disparaître. Et d'ailleurs, la ministre de l'Agriculture, au travers de la loi d'urgence agricole, est complètement en train d'alimenter cette trajectoire. On voit bien à qui s'adresse une loi d'urgence agricole telle qu'elle a été imaginée, notamment sur l'élevage. On relève les seuils de ce qu'on appelle une installation classée pour la protection de l'environnement, et où l'élevage que soutient cette loi d'urgence agricole n'est pas l'élevage de ces bovins qu'on va trouver sur la zone de marais telle que je le pratique moi, n'est pas l'élevage qu'on va trouver en écopastoralisme sur les forêts pour éviter qu'elles brûlent. Parce que si on faisait de l'élevage sous les forêts, avec des chèvres et des ânes par exemple, on n'aurait pas du tout observé ce qu'on a observé cet été en termes d'incendie. Mais les élevages aujourd'hui, ou les animaux d'élevage, sont tous concentrés dans des bâtiments à bouffer du maïs et du soja, alors que c'est des herbivores, plutôt que d'entretenir des espaces remarquables comme les sous-bois qu'on pourrait entretenir avec des animaux d'élevage, ce qui n'empêche pas de produire du lait ou de la viande, et qui aurait évité probablement ces incendies. Ça n'a rien à voir avec ces élevages qui tentent d'entretenir la montagne. Et si on ramène Amazon à moi, sur laquelle j'évolue, ce qu'on a fait depuis 60 ans, c'est qu'on a retourné des prairies, qui étaient souvent des zones humides, des zones de marais, pour les drainer, qui étaient donc jusque-là pâturées par des herbivores qui mangeaient de l'herbe. Vous voyez, la révolution qu'il propose Bito, le député Bito, c'est de faire manger de l'herbe à des herbivores. C'est quand même redoutable. Et donc, ces animaux-là, qui étaient des herbivores, mangeaient de l'herbe. On a retourné ces prairies, on a renfermé les animaux dans des bâtiments, on produit sur ces anciennes prairies du maïs, après avoir drainé ces prairies, qu'on va venir irriguer pour mettre du maïs dans l'auge. Et comme le maïs est pauvre en protéines, il manque dans la ration à base de maïs ses protéines, qu'on va produire de l'autre côté de l'Atlantique, du soja par exemple, qui fait que quand on ensile un hectare de maïs chez nous, on crée une dépendance d'un hectare de soja là-bas. On voit bien le délire de ces logiques-là. Et après, on va s'étonner que le climat s'emballe à développer du soja sur le poumon de la planète qui est la forêt amazonienne. On va s'étonner que sur fond de dérèglement climatique qu'on alimente avec ce genre de pratiques, on va être confronté à des inondations en hiver parce que les zones d'épandage de crues qui étaient précisément ces prairies qu'on a retournées et drainées pour faire du maïs ne remplissent plus leur fonction. Et donc quand on sait plus accueillir l'eau où elle doit être accueillie, la ralentir, la retenir et la laisser s'infiltrer pour recharger les réserves souterraines, eh bien, on assiste à des inondations. Et comme on n'a pas su retenir l'eau qui est partie dans des inondations et donc toujours plus vite à la mer, eh bien, en été, on est confronté à des sécheresses. Inondation-sécheresse, c'est les deux faces de la même pièce. Et c'est une logique d'aménagement du territoire qui n'a rien à voir avec cette paysannerie, cette image d'épinal de l'agriculture qui a complètement disparu. Si on avait maintenu ces paysans-là, qui entretiennent ces espaces remarquables, qui au-delà de nourrir des herbivores, sont des espaces qui remplissent des fonctions hydrauliques, des fonctions de biodiversité, des fonctions de séquestration de gaz à effet de serre pour éviter que le climat s'emballe, eh bien on n'en serait pas là. On n'en serait pas là. Et on continue, avec une loi d'urgence agricole, à faire reculer cette agriculture paysanne qui est la bonne, pour continuer d'accélérer le développement de l'agriculture qui nous emmène droit dans le mur. Et il y a un éléphant dans la pièce, c'est l'argent public. C'est-à-dire qu'on fait ça avec beaucoup, beaucoup, beaucoup d'argent public. Et on fait ça sans consulter les citoyens. Et ça m'amène sur la signature par les 2 millions de signataires de la pétition contre la loi Duplomb.
1: Ces paysans qu'on a transformés en exploitants agricoles sont les premières victimes de ce système à broyer. Parce qu'on est toujours un peu fasciné de voir des exploitants agricoles qui peuvent militer pour un syndicat qui les fait crever. Alors, il y a le regard du voisin, il y a l'inféodation au Crédit Agricole, il y a les pressions, mais les tenants d'un retour à un système raisonnable de travail de la terre ne sont pas dans l'agribashing. Du côté des opposants à la FNSEA, on aime les paysans.
0: Il y a plusieurs choses dans ce que tu viens de dire. Première chose, c'est qu'en vérité, les agriculteurs qui sont aujourd'hui en difficulté, Dieu sait s'ils le sont. Hein.
1: Le taux de suicide dans ce métier en atteste.
2: 600 par an.
0: 600 par an, c'est énorme. Je conteste pas leur détresse, bien au contraire, on a besoin de venir à leur soutien. Mais en vérité, ces agriculteurs-là, qui pensent qu'on ne peut pas se remettre en cause, et qui pensent que les écologistes sont des adversaires, alors que c'est probablement leurs meilleurs alliés.
1: Des adversaires à qui il faut faire la peau, d'ailleurs.
0: Oui,
1: Bertrand Venteau, patron de la coordination rurale, qui a dit ouvertement, devant caméra, que les écolos, il faut leur faire la peau.
0: Et le procès... quand même saisi la justice, nous les écologistes, tenter de faire condamner des propos aussi insupportables.
1: J'ai même vu d'ailleurs que les écolos sont responsables des feux de forêt, oui, parce que les vilains, ils veulent pas qu'on débroussaille.
0: Mais en vérité, c'est complètement délirant, c'est-à-dire que ce qu'ils sont en train de nous proposer, c'est de continuer sans rien changer, avec les solutions qui les ont précisément amenés dans le mur. Einstein disait... C'est pas avec ceux qui sont à l'origine du problème que vous trouverez la solution. Et c'est exactement de ça qu'on est en train de parler. C'est-à-dire que là, ils sont dans le mur, ils sont à l'os. Et plutôt que de dire « temps mort, maintenant, il faut qu'on regarde ce qui ne va pas », comme font tous les autres corps de métier, quand il y a des difficultés, on essaie d'identifier d'où viennent les difficultés, on essaie d'identifier surtout les difficultés structurelles, de manière à cesser de se réfugier derrière des excuses conjoncturelles en permanente. En vérité, quand la conjoncture se répète avec autant de récurrence, c'est qu'on a une difficulté structurelle. Eh bien, à vouloir toujours faire porter cette responsabilité aux écologistes, plutôt que de se dire on a peut-être des choses à revisiter, et à soutenir de surcroît la FNSEA, ces gens sont véritablement pris dans un syndrome de Stockholm. Ils volent en escadrille pour défendre leur bourreau qui est la FNSEA, qui objectivement dit on est encore 4 fois trop d'agriculteurs, on va en faire disparaître encore 300 000 parce que on n'a pas besoin de tous ces gens-là, avec la complicité de la ministre de l'Agriculture. Donc ça, c'est extrêmement inquiétant comme mouvement. Il y a aussi se poser la question de regarder en profondeur les propositions qu'ont fait les écologistes, c'est-à-dire qu'on nous présente comme des anti-tout, comme des gens qui sont jamais contents.
1: L'écologie punitive.
0: Voilà, l'écologie punitive. Mais regardons ce que proposent les écologistes, à la fois en termes de solutions techniques, agronomiques, scientifiques, pour essayer de s'affranchir de l'utilisation de ces pesticides, de ces engrais synthèses, de ces méga-bassines, de ces semences certifiées, qui sont vraiment des pièges pour le monde agricole, c'est-à-dire que le monde agricole se met des boulets aux chevilles délibérément, et regardez ce que nous on propose en alternative, qui redonne de l'autonomie semencière, de l'autonomie génétique, de l'autonomie décisionnelle, c'est fondamental, c'est plus la chambre d'agriculture, c'est plus le Crédit Agricole, c'est plus la coopérative qui décide à la place de l'agriculteur. On leur redonne la possibilité de retrouver de l'autonomie de décision. C'est déterminant. Si on avait fait ça depuis le temps qu'on porte des projets alternatifs, l'agriculture serait pas à l'os comme elle l'est aujourd'hui. Ce que proposent les écologistes font d'eux les meilleurs alliés des agriculteurs. On aurait sauvé le revenu des agriculteurs, on aurait évité qu'ils soient à ce point en difficulté quand on a des événements climatiques comme ceux qu'on traverse depuis longtemps. Et puis on aurait fait surtout de l'agriculture, qui est bien sûr la première victime du dérèglement climatique, mais qui est aussi coupable, et le mot est fort, de dérèglement climatique, parce que après les transports, via l'utilisation de ces engrais, via l'utilisation de ces pesticides, via la mécanisation, c'est aussi une activité émettrice de gaz à effet de serre qui accélère le dérèglement climatique. C'est la deuxième activité responsable du dérèglement climatique après les transports. Donc ils sont coupables de ces dérèglements climatiques. Mais moi, j'ai l'audace de dire que l'agriculture peut aussi être la solution. C'est-à-dire que quand cette activité occupe 60% des espaces, on doit mobiliser ces espaces-là pour séquestrer des gaz à effet de serre. Et là, on allume un cercle vertueux. C'est-à-dire que quand on commence à stocker du carbone et des gaz à effet de serre, on augmente la fertilité des sols, on augmente la matière organique des sols, on augmente, du coup, la réserve utile des sols, et donc on a moins recours à l'irrigation, on facilite l'infiltration de l'eau dans les sols, et donc on n'a plus la terre qui se barre en bas de la parcelle quand on a des fortes pluviométries et qui finit à la mer au bout du bout. Donc, ça devient manichéen, en vérité, entre le cercle vicieux, qui aujourd'hui est à la manœuvre et est soutenu par beaucoup d'argent public, et le cercle vertueux qu'on pourrait engager si on utilisait un peu les connaissances scientifiques. Parce que nous, les écologistes, c'est pas des idées farfelues qui sortent comme ça au doigt mouillé. C'est en vérité ce que nous dit la science. Je reviens sur mon expérience de chercheur et de scientifique. Quand on regarde un peu toutes les données scientifiques dont on dispose, on se rend compte que le trajectoire qu'ils ont choisi est la mauvaise. Quand on parle de souveraineté alimentaire, et donc derrière la souveraineté alimentaire, il y a aussi le revenu des agriculteurs, ce qui menace la souveraineté alimentaire aujourd'hui, c'est pas la disparition de l'acétamipride, c'est pas la disparition du flupyradifurone, c'est pas la disparition du Roundup éventuellement. Ce qui menace la souveraineté alimentaire aujourd'hui, c'est le dérèglement climatique, c'est l'effondrement de la biodiversité. Et donc tant qu'on sera sur une agriculture qui, sur ces deux enjeux-là, participe à accélérer le dérèglement climatique et l'effondrement de la biodiversité, et c'est pour ça que je parle de syndrome de Stockholm, on scie tout simplement la branche sur laquelle on est assis. Et les premières victimes seront les agriculteurs, alors que s'ils étaient clairvoyants, ils pourraient au contraire porter la solution qui sauverait globalement l'humanité, mais eux en premier.
1: Benoît, ce serait bien de faire une pause musicale. Est-ce que tu as envie de nous faire découvrir quelque chose ?
0: Un artiste que j'aime beaucoup, hein, c'est HK, qui dit « Passer ma vie ». Un texte que j'aime bien parce que ça me parle, ça me renvoie sur mon propre parcours, sur ma propre vie en ce moment. «

0: Je reviens sur mes attentes sociétales et citoyennes, je reviens sur mes 2 millions de signataires de la pétition du plomb.
1: À l'été 2025, plus de 2 millions de personnes ont signé une pétition de l'Assemblée nationale disant qu'ils ne voulaient pas d'acétamipride. Et dans ces 2 millions de signatures, on peut imaginer qu'il n'y avait pas que des écologistes échevelés, il y avait tout simplement des gens qui n'ont pas envie d'attraper le cancer via leur assiette. Et le sénateur du plomb a dit, bon, bah, finalement, je vous passe quand même ma loi, sauf l'acétamipride. Et puis, en fait, on vous la colle, l'acétamipride. Et puis, dans la foulée, on vous en rajoute un autre. Donc, j'ai appris un nouveau mot, hein, flupyradifurone.
0: Le flupyradifurone est un néonicotinoïde.
1: Et donc, crime écocidaire, mais crime démocratique aussi.
0: Crime démocratique parce que la loi du plomb 1 a été votée sans débat. Le rapporteur a permis d'éviter le débat dans l'hémicycle. Le rapporteur a porté une motion de rejet préalable, ce qui fait que...
1: Son propre texte.
2: Donc, une fourberie incroyable.
0: Voilà, c'était pour éviter que les amendements qu'on avait déposés puissent être débattus. C'est-à-dire que moi, dans mon travail de député, puisque j'étais le député qui avait déposé le plus d'amendements sur la loi du plomb, 452 exactement, l'objectif, c'était de faire de cette loi absolument ahurissante, qui faisait froid dans le dos, de saisir malgré tout cette opportunité-là, pour engager un vrai débat de fond sur les orientations agricoles. Et quand le rapporteur nous dit « mais autant d'amendements, c'est de l'obstruction », j'en avais déposé 452, je défie quiconque d'aller regarder mes amendements, ils sont toujours disponibles sur le site de l'Assemblée nationale, et de me détecter un seul amendement qui soit un amendement d'obstruction, c'est-à-dire que tous mes amendements étaient étayés et soutenus par une référence scientifique qui permettait de montrer que derrière chaque amendement, il y avait la tentative de faire progresser ce texte dans l'intérêt commun, avec des références scientifiques robustes. Donc c'était tout sauf de l'obstruction. Et la pétition de plus de 2 millions de citoyens qui signent, et c'est là où tu as raison quand tu dis qu'on a piétiné la démocratie, nous amène à engager un débat dans l'hémicycle. Donc il y a eu un débat sans vote. Donc on a eu un vote sans débat et ensuite un débat sans vote. Donc on voit bien que notre démocratie est malade quand on a des constats comme celui-ci. Mais surtout, 400 000 agriculteurs, 2 millions de signataires, ça veut dire qu'on a 5 fois plus de personnes, presque 6 d'ailleurs, qui signent pour qu'on réoriente l'agriculture. Ça veut dire que ce sujet-là, qui est l'agriculture, où on conduit tous les textes de loi, et la ministre de l'Agriculture actuelle, Annie Genevard, est complètement là-dedans, uniquement dans la discussion avec le monde agricole, au motif que c'est une loi agricole, on discute qu'avec le monde agricole, exige pourtant qu'on installe ce sujet des orientations agricoles dans un véritable débat de société. Et le sujet, il est simple. Quand on parle d'agriculture, on parle de l'alimentation de tout le monde. Quand on parle d'agriculture, on parle de l'eau qu'on boit tous les jours. Quand on parle d'agriculture, on parle de l'air qu'on respire à chaque instant. Quand on parle d'agriculture, on parle aussi de notre santé. On parle d'une activité qui mobilise énormément d'argent public. Et donc, et j'aime bien faire référence à Clémenceau, non pas que je sois un fan. Clémenceau disait « La guerre est un sujet bien trop sensible pour le confier aux militaires. » Ben moi, j'ai l'audace de dire aujourd'hui que l'agriculture, qui est aussi notre alimentation, qui est aussi l'eau qu'on boit, qui est aussi l'air qu'on respire, qui est aussi notre santé, est un sujet bien trop stratégique pour le confier aux agriculteurs. Et qu'on doit entendre les attentes sociétales et citoyennes sur ces questions-là, a fortiori quand autant d'argent public est sur la table pour accompagner cette activité. Et quand je parle de l'argent public, je parle pas que des 10 milliards d'euros que l'Europe envoie via la politique agricole commune aux agriculteurs français. Je parle des 70 milliards, et ces 70 milliards c'est étayé, c'est des études qui ont été réalisées par Veblen et le BASIC, qui ont étudié ce que coûtait la réparation des dégâts de cette agriculture sur les ressources vitales que je viens d'évoquer, l'eau qu'on boit, l'air qu'on respire, la biodiversité, notre santé. Et 70 milliards d'euros par an. C'est nous qui payons. Et donc, ce constat-là de ces 70 milliards d'euros met en évidence, une, la concurrence déloyale de cette enveloppe publique supportée par tout le monde qui répare les dégâts d'une agriculture qui dégrade des ressources vitales, je ne vais pas refaire la liste, mais qui se prétend être indispensable pour pouvoir mettre en marché des produits à bas coût dans les grandes enseignes des grands supermarchés, donc des produits pas chers, et donc au motif qu'on aurait des revenus modestes, on devrait consommer des produits qui sont pas bons pour notre santé, on devrait participer au dérèglement climatique, on devrait participer à l'effondrement de la biodiversité, on devrait participer à la dégradation de notre santé, au motif qu'on aurait des revenus plus faibles que la moyenne. Donc ça déjà c'est proprement insupportable, mais surtout c'est un outil de concurrence déloyale à l'égard des produits sains, des produits issus de l'agriculture biologique, on va appeler un chat, c'est-à-dire que si on utilisait cet argent-là, non pas pour réparer les dégâts, qui sera un puits sans fond, tant qu'on aura des pesticides, des engrais de synthèse dans le parcours de production agricole, on aura besoin de ces enveloppes pour porter des politiques curatives. Si on avait un peu d'audace et de courage politique, on attrape cette enveloppe de 70 milliards d'euros qui est aujourd'hui consacrée dans des logiques curatives, on les adosse aux 10 milliards d'euros de la PAC et on a sur la table, sans rajouter un centime de fiscalité, 80 milliards d'euros pour accompagner la bifurcation agroécologique. 80 milliards d'euros qui pourraient rémunérer, je parle plus de subventions, je parle plus d'aides, je parle plus de... On me dit oui, mais nous on veut des prix qui rémunèrent les agriculteurs. Sauf qu'aujourd'hui, les prix des denrées agricoles pas chères sont soutenus par des politiques publiques indirectes qui font que si on appliquait le principe pollueur-payeur, en vérité, ces produits ils seraient hors de prix. Et donc, moi, je dis, on a 80 milliards d'euros sur la table, on a 400 000 agriculteurs aujourd'hui encore dans ce pays-là. Si on divise ces 80 milliards d'euros par 400 000 agriculteurs, on dispose d'une enveloppe annuelle pour chaque agriculteur, en moyenne, ça n'est qu'une moyenne, de 200 000 euros par an. Eh bien, si on utilisait ces 200 000 euros par an pour accompagner les agriculteurs pour qu'ils puissent bifurquer, faire la transition agroécologique et prendre soin de notre santé, prendre soin de l'eau, prendre soin de l'air et de la biodiversité, et donc du climat, on a, sans rajouter un centime de fiscalité, la réponse pour sauver le revenu des agriculteurs. C'est ce que j'appelle la triple performance. Pour sauver le revenu des agriculteurs, bien utiliser l'argent public et soutenir la souveraineté alimentaire. Il y a un boulevard en vérité, et ce qui manque, c'est du courage et de l'audace politique. On a peur de tordre le bras à la FNSEA. On a peur des gros tracteurs qui pourraient débarquer sur la rue des Champs-Élysées. Mais à un moment donné, quand est-ce que ces élus, ces gouvernements vont prendre leur courage à deux mains et enfin utiliser l'argent public dans l'intérêt commun, dans l'intérêt de l'avenir des générations futures? C'est ça l'enjeu, et c'est ça qui m'agace dans les pratiques aujourd'hui. On n'a plus de bonnes raisons de différer tout ça. La science montre à quel point on a déjà trop tardé, l'année 2026 est une illustration, s'il y en avait besoin d'une supplémentaire, qu'on a vraiment tardé et que maintenant il faut plus différer. Et on continue de nous balancer un plan d'urgence agricole où on veut balancer des méga-bassines dans tous les sens, où on veut faire des bâtiments d'élevage IFCE, où on veut abattre des loups dans tous les sens. C'est du grand n'importe quoi. Et on remet en selle des pesticides. Alors, les néonicotinoïdes, leur principale caractéristique, c'est pas d'être cancérogène, mais ils ont plein d'autres qualités qui justifient qu'on n'en utilise plus. Ils traversent la barrière placentaire, ils sont responsables du trouble neurologique, de trouble de l'autisme. On arrête quand les conneries? C'est des perturbateurs endocriniens. Enfin, il y a suffisamment de motifs pour convoquer le principe de précaution. J'en ai pas parlé encore, mais c'est ça l'enjeu quand on est élu et qu'on dispose dans notre constitution, dans la constitution européenne, dans la constitution de la France, d'un principe qui s'appelle le principe de précaution, le principe de prévention, parce qu'on a les deux, on doit cesser. Et moi, je suis très à l'aise pour convoquer le principe de précaution que Arnaud Rousseau, président de la FNSEA, veut supprimer. Il a dit ça au congrès de la FNSEA. Nous devons supprimer le principe de précaution et le substituer par un principe d'innovation. Est-ce que les méga-bassines, c'est l'innovation? Non, c'est de la fuite en avant. Est-ce que les pesticides, c'est l'innovation? Non, c'est des logiques court-termistes qui ne sont que des fuites en avant également. Donc, c'est pas ça le principe d'innovation. Le principe d'innovation, ce serait de redécouvrir les vertus de l'agronomie. Et le principe de précaution, on a tous les ingrédients. C'est-à-dire que d'un côté, on a les preuves d'un faisceau d'effets qui font que, en vérité, il y a un lien entre l'utilisation des pesticides et la dégradation de notre santé. En particulier sur les 1000 premiers jours de la vie. Les 1000 premiers jours de la vie, c'est déterminant pour la santé tout au long de la vie, et donc on doit protéger nos enfants. Donc on a ce premier faisceau-là qui fait le lien entre risque, utilisation des pesticides et santé publique. Et le deuxième, c'est qu'aujourd'hui on a suffisamment de données qui font la démonstration que les alternatives fonctionnent. que quand on fait référence à l'agronomie, on préserve le climat, on préserve la biodiversité, on préserve la santé, on préserve les ressources vitales, l'eau qu'on boit, l'air qu'on respire, et on arrive à dégager des revenus dignes et décents. Et quand on sait que la souveraineté alimentaire est menacée par l'effondrement de la biodiversité et le dérèglement climatique, il n'y a plus de questions à se poser. Donc là, ce qui est urgent, c'est le principe de précaution, et on arrête d'utiliser ces substances de synthèse, qu'elles soient pesticides ou engrais, si on veut être au rendez-vous de l'histoire, à la fois pour les citoyens et les agriculteurs.
1: Toujours avec le paysan député Benoît Biteau, qui nous expliquait qu'une agriculture qui ne tue pas le vivant ne coûterait pas plus cher que la catastrophe agricole et écologique en cours. Catastrophe votée par des élus de droite et d'extrême droite au service de ces grands groupes empoisonneurs et esclavagistes, ce que Fleur Breteau du collectif Cancer Colère avait dit aux députés de la partie droite de l'Assemblée nationale. Vous êtes des alliés du cancer et nous le ferons savoir. Avec les Hauts-de-France, la Charente-Maritime est l'un des territoires les plus pesticidés de France et on y constate un très fort taux de cancer, notamment pédiatrique. Or, au printemps 2026, le Conseil de l'Ordre des médecins a établi qu'il y a une corrélation entre utilisation de pesticides et épidémie de cancer.
0: Mais il n'y a pas que le Conseil de l'Ordre, il y a l'INSERM, il y a la Ligue contre le cancer. Enfin, il y a plein de gens qui aujourd'hui... C'est pour ça que je parlais tout à l'heure, quand je parlais du principe de précaution, je parlais de ce faisceau de preuves qui font la démonstration du lien entre l'utilisation des pesticides et les malades du cancer. Moi, revenons sur ma circonscription. Enfin, c'est pas la mienne, c'est la circonscription où j'ai le bonheur et l'honneur d'être élu. Et j'y mets beaucoup d'énergie pour essayer d'être digne de la confiance que m'ont donné les électeurs. Mais un des sujets majeurs de cette circonscription, c'est effectivement ces cancers pédiatriques. Et ces cancers pédiatriques sont effectivement, en fonction des zones, entre 4 et 6 fois supérieurs à la moyenne nationale. Et la corrélation avec l'utilisation des pesticides, alors on nous dit qu'on n'a pas de protocole scientifique suffisamment robuste pour en faire le lien, sauf que quand on fait une analyse Next qui, sur 72 enfants, analyse les cheveux et les urines, et que sur ces enfants-là, on trouve jusqu'à 41 molécules de pesticides, on se demande comment ils arrivent à passer à travers de maladies graves. Parce qu'il y a la toxicité des molécules une par une, mais il y a la toxicité de ce cocktail, avec la synergie que peuvent avoir la présence entre elles de toutes ces molécules dans le même organisme. Et on s'étonne qu'on ait des explosions de cancers pédiatriques sur ce périmètre-là. Et si je t'ai parlé de ça tout à l'heure... C'est parce que tu me parlais du coût. Et je te disais que le coût, ça se chiffre pas forcément de façon monétaire avec des euros. Et c'est de ce coût-là que je veux te parler. Quand des parents mettent au monde des enfants et qu'ils doivent débuter leur expérience parentale avec un parcours médical en chimiothérapie dans des hôpitaux. Tu vois, je suis ému. Hein. Dans cette permanence, j'ai reçu des parents qui ont perdu leur enfant. Qu'un enfant doit débuter sa vie dans un combat homérique contre une maladie mortelle qui s'appelle un cancer. On n'a pas le droit d'opposer des références économiques. On n'a pas le droit de leur dire « mais les agriculteurs ont besoin de ces pesticides, sinon économiquement on n'y arrivera pas ». Ce qui est absolument faux de surcroît. On n'a plus le droit de faire ça. Et moi je lui ai dit à Annie Genevard « venez dans ma permanence rencontrer ses parents ». Et venez leur dire droit dans les yeux qu'on peut pas faire autrement. Venez dire à ces parents qui ont emmené leur fille ou leur fils dans leur dernière demeure, dans des petites boîtes en bois, là, et venez leur raconter vos carabistouilles d'études socio-économiques. Et... Alors qu'en plus, ça ne tient plus la route 2 minutes. Il suffit de regarder ce que nous disent les centres de gestion spécialisés en agriculture, qui depuis des années nous disent que les agriculteurs qui s'en sortent le mieux économiquement sont ceux qui font référence à l'agroécologie. C'est-à-dire que même en termes de compétitivité, l'argument ne tient plus. J'utilise leur vocabulaire à dessein, la compétitivité qu'ils convoquent en permanence. Et donc, moi, je suis habité. Je suis habité par cette expérience, ces échanges que j'ai régulièrement, où à nouveau, moi, je vais députer, me présenter à ses parents et leur dire avec beaucoup d'humilité... Je fais de mon mieux, je fais ce que je peux, je mets toute l'énergie, toutes les forces qu'il me reste pour protéger vos enfants de ces cochonneries et éviter que votre enfant soit frappé par ces maladies-là et pour ceux qui l'ont déjà été, soit à nouveau frappé. par ces maladies-là. Je fais de mon mieux. Mais en face de nous, on a vraiment des gens qui sont obscurantistes et qui nous parlent toujours de coûts monnayables en euros. Moi, je vous parle du coût affectif, du coût émotionnel que je croise avec ces gens-là, et ça n'a pas de valeur. Ça n'a pas de valeur. Alors, vous sentez bien, les auditeurs, là, que je suis ému quand je vous parle de ça, mais parce que je suis habité par ces rencontres, et moi, j'ai pas le droit de décevoir ces parents. J'ai pas le droit de décevoir ces gamins. Et ces gamins nous donnent des leçons de vie, c'est-à-dire que vous les rencontriez, ces enfants-là, ils sont pleins d'énergie, ils sont pleins de... Et c'est eux qui sont optimistes, c'est eux qui nous disent « ça va aller ». Et nous, on doit lutter contre des gens qui continuent de nous parler d'euros, qui continuent de nous parler de compétitivité, alors que c'est même plus des arguments valables. Donc voilà, quand tu me parles de coûts, je voulais parler de celui-là. Je voulais parler de celui-là parce que moi, il me bouleverse. Et c'est pas du chiquet, il me bouleverse vraiment parce que moi, je croise des parents. La pire situation que j'ai vécue, c'est une maman qui a perdu sa fille, une famille qui vivait en ville et qui disent « on va partir à la campagne pour... offrir à nos enfants un cadre de vie préservé et faire en sorte qu'ils grandissent dans les meilleures conditions possibles. » Et cette famille-là perd leur fille aînée, probablement à cause des pesticides, en tout cas, il y a de forts soupçons, et reviennent me voir quelques mois après et me disent que leur deuxième fille est atteinte de la même maladie que la première. Comment voulez-vous que, élu, je balaye ça, que j'aille me coucher le soir en disant « Oui, mais on peut pas remettre en cause l'utilisation des pesticides parce que les agriculteurs en ont besoin. » Moi-même, agriculteur, qui n'en utilise plus depuis 20 ans. C'est là-dedans que je trouve l'énergie de me battre contre tout ça. J'avais un adage, quand j'ai commencé à faire de la politique, je disais que le moteur de mon engagement politique, c'était l'amour, et je revendique encore ça. Et que le carburant de ce moteur, c'était la colère. Et je suis en colère, en vrai. Une colère que j'essaie de canaliser, une colère que j'essaie de transformer en quelque chose de positif pour qu'elle apporte des réponses. Mais je suis très, très, très, très en colère, en vérité. Et voilà, et j'essaie de faire de mon mieux. Et tu parlais de la séquence avec Fleur Breteau à la mezzanine de l'hémicycle.
1: Jean Breteau du collectif Cancer-Colère.
0: Du collectif Cancer-Colère. Ce jour-là, c'est le vote sans débat, je l'ai dit tout à l'heure, de la loi Duplomb. Et moi, avec Delphine Bateau, qui était, on était tous les deux les référents des écologistes sur cette loi, on était chef de file, on décide avec Delphine de faire une conférence de presse une heure avant l'ouverture des débats, où on invite des personnes comme Fleur Breteau, des personnes comme Laure Marivin, des personnes comme Sabine Grataloup. Alors, Fleur Breteau, vous la connaissez peut-être, c'est la porte-parole fondatrice de Cancer Colère à l'échelon national. Laure Marivin, c'est cette maman fleuriste qui a perdu sa petite fille, Amy, parce que par son métier de fleuriste, par la manipulation des fleurs, elle a transmis une maladie à sa fille pendant sa grossesse. Amy est morte à 12 ans de mémoire. Et Sabine Grataloup, idem, qui pendant sa grossesse a utilisé, elle est propriétaire d'un centre équestre, a utilisé du glyphosate, et où on a fait la démonstration que les maladies que Théo a eu 55 opérations, les maladies qu'ont contracté Théo sont directement liées à l'utilisation du glyphosate. Et donc, j'organise cette conférence de presse avec Médecins du Monde, par exemple, avec Jean-François Corti, voilà, et c'est la première victoire, c'est que cette conférence de presse est diffusée en direct sur certaines chaînes d'infos. C'était inespéré. Pendant une heure, des chaînes infos ont diffusé cette conférence de presse. Et puis il y a eu le débat, enfin le vote, puisqu'il n'y a pas eu de débat sur la loi Duplomb, et le résultat on le connaît, le vote est favorable. Et comme j'avais invité Fleur et tous ces gens-là à cette conférence de presse, je m'étais arrangé pour que ils puissent être en mezzanine et assister à cette séquence de la République. Et effectivement, le vote a passablement agacé Fleur et a interpellé les élus de droite qui avaient voté ce texte en leur disant en gros vous avez voté pour le cancer, et elle avait raison. Et voilà, donc moi forcément, ça s'inscrit dans le droit fil de ce que j'ai expliqué avant, c'est-à-dire que
1: On précisera que certains députés TEN ont ricané. Hein.
0: Oui, bien sûr, ils l'ont envoyé paître, ils ont été même odieux avec elle et ont ricané. Mais voilà, ça s'inscrit dans le droit fil de ce que je vous disais avant, c'est-à-dire que j'essaie de faire de mon mieux. Cette conférence de presse était une bonne séquence et je voulais que ces gens-là assistent à cette passe d'armes entre ceux qui défendaient la loi du plomb et ceux qui luttaient contre, et qu'ils puissent être en première ligne. Je savais pas que Fleur ferait ça, mais effectivement cette séquence m'a bouleversé parce que Fleur c'est devenu une amie, et quand elle fait ça, elle le fait avec ses tripes, mais elle le fait en son nom à elle, d'une femme qui a subi les affres d'un cancer et de son traitement. Mais elle le fait pour tous ceux qui, comme Caroline Proust, que tu évoquais, luttent encore contre la maladie. Voilà. Donc tout ça, moi, me bouleverse. Alors je suis sûrement trop émotif. On m'a dit un jour que pour faire de la politique, il fallait laisser ses émotions de côté. Ben, moi, je fais l'exact inverse. Je fais de la politique avec mes tripes, avec mes émotions.
1: Tu crois qu'en face, ils font de la politique avec quoi ? Il est de saine colère ? C'est une question de survie et de dignité.
0: Oui, mais moi j'essaie de la canaliser. J'essaie d'utiliser cette colère pour que ce soit un carburant efficace au moteur qu'est le mien. Mais tu parlais de menaces de mort. Moi, ça va au-delà de menaces de mort. Moi, je veux dire, j'ai un agriculteur qui est venu me tirer dessus avec une arme automatique dans ma cour de ferme. Donc, c'est plus que des menaces, c'est du passage à l'acte. Ça va très loin. Ça va très très loin. Un artiste que j'aime beaucoup, hein, qui s'appelle Daran. Et il y a un texte de Daran, une chanson de Daran que j'aime beaucoup, qui s'appelle « Pas peur », parce que je trouve que ça parle assez bien de mon histoire.

0: Pas peur, disque choisi par le paysan député Benoît Biteau. On a parlé de la brutalité avec laquelle la Macronie finissante impose des lois anti-citoyennes et écocidaires, comme la méphitique loi d'urgence agricole. Voilà pour l'échelle nationale. Mais cette offensive contre le vivant se mène aussi au niveau de l'Europe, avec ce qu'on appelle les omnibus européens.
1: Dans le jargon européen, un omnibus, c'est une loi qu'ils appellent de simplification.
2: Toujours se méfier quand on entend ce mot-là.
1: Exactement. Et là, l'omnibus 10, c'est une horreur, puisque je ne vais pas détailler tout ce qu'il y a dans l'omnibus 10, mais la principale mesure, c'est que désormais, si cet omnibus aboutit, les pesticides qu'on utilise, les autorisations de ces pesticides, les homologations de ces pesticides seront ad vitam aeternam, définitives. C'est-à-dire qu'il n'y aura plus de clause de revoyure, on n'homologuera plus, on n'autorisera plus les pesticides pour une durée de 10 ou de 15 ans, avec la possibilité, dans cet intervalle de temps, d'engranger des connaissances scientifiques pour évaluer leur dangerosité. Ils seront homologués, ce sera définitif, on ne pourra plus revenir en arrière.
2: C'est monstrueux. Enfin,
1: c'est absolument monstrueux, et ça passe crème. Et donc là, la raison pour laquelle j'étais avec Caroline Proust et Flore Brotteau, donc de Cancer Colère ce matin, c'est que j'ai préparé un texte qu'on appelle une proposition de résolution européenne pour que l'Assemblée nationale se positionne contre cet omnibus 10, donc fasse que l'Assemblée nationale... disent « nous, on est opposé à cette simplification », pour reprendre les termes de l'Union européenne, et qu'on mette la pression sur les représentants français qui vont aller discuter à l'échelon européen de cet omnibus 10 et leur demander de ne surtout pas valider cette simplification. C'est une horreur supplémentaire qui passe inaperçue et qui est finalement nettement plus terrible que la loi du plomb, en vérité, quand on y regarde de près. Et la transition est facile, c'est une permission de tuer supplémentaire, c'est-à-dire qu'on continue, sous la pression du lobby des grandes firmes à pesticides, de faire avancer des réglementations qui nous tuent. Et c'est du même tonneau que la permission de tuer des policiers qui vont pouvoir, au motif de légitime défense, nous dispenser d'une justice qui passerait par un tribunal. Enfin, ouais. C'est hallucinant. Et tu parlais de la maconnerie, le lapsus révélateur.
2: Je vais le garder au montage.
1: Tu disais qu'ils étaient en roue libre, mais c'est complètement ça. Ils sont en roue libre, mais c'est des traîtres. Parce que rappelons-nous de ce qui s'est passé en 2024. On a créé le nouveau Front Populaire pour rassembler les forces de gauche avec un résultat qu'ont déjoué tous les pronostics des sondages. Mais pour le second tour, on avait imaginé ce qu'on appelle un front républicain, c'est-à-dire dire les gens de gauche voteront éventuellement pour des gens de droite ou du centre qui se maintiendront, et des gens de droite pourront voter pour des gens de gauche qui se maintiendraient. Le résultat, c'est que partout où il y a eu ce front républicain, deux tiers des élus concernés par le front républicain étaient de droite ou du centre, et seulement un tiers de gauche. Mais ce front républicain engagé à faire obstacle à l'extrême droite. On fait front républicain, on fait la digue contre l'extrême droite. Et maintenant que ces gens sont élus, ils se tournent vers l'extrême droite pour faire passer des textes ignobles. Des textes comme Duplomb, des textes comme la loi d'urgence agricole, des textes comme l'autorisation de tuer, la loi de simplification. Donc ces gens-là nous ont trahis. C'est-à-dire qu'ils ont été élus pour faire obstacle à l'extrême droite. Et en vérité, c'est les gens qui font la courte échelle à l'extrême droite avec la perspective en 2027 d'un risque comme jamais on l'a eu d'accès au pouvoir de ces dingues. Ça me rend fou de voir à quel point ces gens n'ont absolument aucun amour-propre, aucune promesse, aucune colonne vertébrale politique. Ce qui compte, c'est le libéralisme, l'ultralibéralisme, cette économie de marché et les engagements qu'ils ont pris auprès des citoyens, auprès des électeurs et a fortiori de gauche qui ont voté pour eux. Ils se torchent avec. Enfin, moi, je deviens vulgaire, mais les voir faire la danse du ventre au Rassemblement national pour enlever des majorités sur des textes qui sont anti-républicains, c'est difficile à supporter dans cet hémicycle que de rester gentiment dans son siège. Alors, on dit qu'on bordélise l'Assemblée nationale, mais quand on a des traîtres de haut vol comme ça, c'est difficile de rester calme. Je vous garantis que c'est difficile de rester calme.
0: Et voilà les amis, c'est sur ces mots qu'on prend congé de l'infatigable Benoît Biteau. Conversation à retrouver sur notre site, polémique-c'est-la-voix-off.com, avant qu'on se retrouve très bientôt sur votre radio encore libre préférée, ce n'est qu'un combat. Continuons le début, salut.

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0: J'ai fait un rêve. Dans un ancien appartement, je me dirige vers la cuisine pour chercher ma mère et ma sœur. Et quelqu'un que je ne vois pas mais me dit «
1: Elles sont cachées sous l'évier. »
0: Alors je rentre dans la cuisine, je vais voir sous l'évier, et il n'y a personne, donc je suis très étonné de ne pas les trouver là. Et puis l'ambiance est quand même assez stressante dès le départ. Je sais pas bien pourquoi, et pourtant c'est un lieu que je connais bien. Ensuite, la voix me redit «
1: Surtout, ne va pas dans le réduit parce qu'il y a un loup. »
0: Donc ça rajoute à l'angoisse. Je sentais bien qu'il y avait un truc qui n'était pas clair. Et bien sûr, eh bien, je me dirige vers le réduit. J'ouvre la porte. Et alors là, il y a un énorme loup qui a les deux pattes sur le frigidaire, qui regarde par une fenêtre vers l'extérieur, une petite fenêtre qui est en haut au-dessus du frigo. Et donc moi, je regarde le loup, et le loup est de dos. Et puis je suis hyper surpris, alors là c'est super angoisse. Et tout d'un coup, il se rend compte qu'il y a quelqu'un, donc il tourne la tête, il me regarde.

tout de suite j'essaie de m'échapper, donc je sors en hyper rapidement du réduit, et comme je vois bien on est tellement proche avec le loup que je pense qu'il va m'attraper, donc là je saute, je fais un Fosbury pour me retrouver sur la table de la cuisine qui est juste à côté, et au même moment en fait quand je saute, eh bien j'ai des tonnes de sacs plastiques qui sortent de mes jambes. Et je me retrouve sur cette table, et là le loup sort et je me réveille.

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0: J'ai à mes côtés quelqu'un.
1: À un côté seulement, d'ailleurs.
0: Ah non, vous étiez à l'autre côté tout à l'heure.
1: Ah ben voilà.
0: Eh ben oui, alors ce qui fait que j'ai des deux côtés à la fois, mon ami Francis Blanche. J'ai pas besoin de vous présenter Francis Blanche, bien sûr, c'est pas la peine. Bon, alors allons tout de suite dans le gras du sujet. Francis, qu'est-ce que vous allez faire pour ma performance?
1: Eh ben écoutez, vous m'avez demandé de faire quelque chose que je fais rarement.
0: Ben oui.
1: Eh ben ce que je fais rarement...
0: Vous toussez rarement.
1: Excusez-moi, j'ai une quinte à l'atout.
0: Hein? Eh ben, c'est abusant, ça.
1: Ben, écoutez...
0: Bon, c'est pas une nuit avec, bien sûr, moi. Enfin.
1: Automatiquement.
0: Ouais.
1: Je voudrais essayer de faire une chanson improvisée.
0: Poilonné. Oui, bien sûr,
1: oui.
0: Tiens.
1: Non, parce que je regrette le temps de la chanson improvisée.
0: Ah,
1: on ne fait plus de chansons improvisées,
0: c'est
1: maintenant.
0: C'est vrai, on fait des improvisations, mais pas de chansons dans le même genre.
1: Et alors, j'ai remarqué que, quand même, sans la chanson improvisée, eh bien, il y a quelque chose qui manque.
0: Surtout dans le marché commun.
1: Exactement. Commun, mais pas vulgaire.
0: Mais non, bien sûr.
1: Ce qui fait que je voudrais essayer d'improviser une chanson, mais une chanson moderne, quand même. Vous n'êtes pas sans avoir remarqué que les chansons, maintenant, ne riment plus.
0: Bon, absolument.
1: Non, c'est beaucoup plus commode, dans un sens, et puis ça donne une certaine fantaisie.

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0: 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L'imagination des escrocs est sans limite, n'est-ce pas Michel ?
2: Et la suite. Vous connaissez le phishing, Céline ? Un courriel ou un SMS vous invite, par exemple, à récupérer un trop perçu d'impôts ou bénéficier d'une offre exceptionnelle pour vous remercier de votre fidélité. Et comme le corbeau de la fable, vous donnez vos codes secrets à Maître Renard, lequel va s'empresser de vider votre compte bancaire. Voilà. Et alors, après le phishing, voici le kishing.
0: Le kishing ? Mais c'est quoi encore ?
2: Alors le procédé et les intentions sont les mêmes. Vous faire cliquer sur un lien pour vous dérober des informations. Seulement cette fois, le lien frauduleux est dissimulé dans un QR code. Ce QR code peut être envoyé par courriel, moins détectable par les filtres anti-spam. Mais il peut aussi être imprimé pour être scanné par tous, sur tous les supports imaginables, dans les lieux publics ou privés, sur une borne de parking, sur une affiche publicitaire, une carte de restaurant.
0: Comment font-ils ?
2: Eh bien, un QR code peut être généré très facilement par n'importe qui. Il existe en effet de nombreux générateurs gratuits, accessibles en deux clics sur Internet. Et il est ensuite facile d'intégrer le QR code frauduleux dans une communication aux couleurs d'une entreprise. Heureusement, les plateformes qui proposent des QR codes gratuits limitent le plus souvent le nombre de scans possibles du QR code à une centaine. Et cette restriction limite la menace.
0: Voilà pour la forme basique. Il y a plus sophistiqué, j'imagine.
2: En effet, les hackers sont malins et parviennent à les détourner. Certains services permettent à leurs clients de s'identifier par l'intermédiaire d'un QR code. C'est par exemple le cas de ING Bank, qui s'est retiré depuis du marché français depuis 2023, qui est souvent cité comme exemple quand il s'agit de kishing. Les QR codes d'authentification destinés aux clients ont été détournés, donnant accès aux comptes bancaires par les escrocs. Et des milliers d'euros ont disparu des comptes des victimes.
0: Faut-il vraiment s'inquiéter ?
2: Alors, cela semble encore assez limité. Cependant, tout récemment, les clients de Carrefour, utilisant les bornes de recharge pour les voitures électriques, ont reçu un message d'alerte de la part de Carrefour lui-même, les avertissant d'une fraude au faux QR code. Les escrocs collent en substitution des faux QR codes qui vous redirigent vers de fausses pages de paiement pour voler vos coordonnées bancaires. Donc, mieux vaut faire preuve de prudence avant de scanner. Notre conseil, adoptez avec les QR codes les mêmes réflexes qu'avec les tentatives de phishing. Jetez un coup d'œil à l'adresse web sur laquelle vous êtes redirigé. Elle doit être officielle. Et dans tous les cas, au moindre doute, à la moindre faute d'orthographe, ne flashez pas.
0: Et si, emporté par une urgence, je flash et me fais piéger ?
2: Alors faites opposition au plus vite auprès de votre banque pour bloquer la carte et n'hésitez pas à porter plainte auprès des autorités.
0: Soyez prudents les auditrices et les auditeurs. À la semaine prochaine, Michel. C'était les chroniques de Michel de Que Choisir Ensemble Sud-Isère en partenariat avec Radio Grésivaudan et Radio Toutoui.

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1: Donc, mésopotamien.
0: Quelles sont les origines des textes des religions monothéistes ?
1: Quelles sont les origines, les lieux géographiques des religions monothéistes ?
0: Juif.
1: Chrétien.
0: Musulman.
1: Donc, mésopotamien.
0: Mais surtout, philosophe.

0: encore là? Avec un portable en plus!
1: Ben...
0: Cherche ton brouille ou quoi?
1: Pardon?
0: Bon, jetez à l'œil, hein.
1: Ah ah.

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0: 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L'association Alpes Linux vous propose son atelier Repair du Libre à la Dynamo, 24 avenue Daniel Rops à Chambéry. Rendez-vous les 17 septembre, 1er et 15 octobre et même le 5 novembre de 18h à 20h, un atelier pour apprendre à réparer, dépanner et découvrir les logiciels libres par la même occasion. Réservation sur fablab.chambéry.fr. 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Le cycle Le Continuum des Violences propose une conférence le 2 octobre à 19h à l'auditorium du CHS de la Savoie à Bassins. L'association Les Saint-Exupériens accueille le pédopsychiatre Emmanuel Contamin pour une rencontre intitulée « La résilience à travers nos liens ». Spécialiste européen du traitement des psychotraumatismes par EMDR, une thérapie qui s'adresse à des patients présentant divers troubles tels que des troubles anxieux, une dépression, des phobies. Emmanuel Contamin évoquera les causes, les manifestations et les soins liés au psychotraumatisme, mais aussi les moyens de repérer et d'accompagner les personnes concernées. La conférence présentera également le projet Lyon, ville formée au trauma, inspiré d'initiatives internationales. L'entrée est gratuite sur inscription obligatoire sur le site des Saint-Exupériens. Rendez-vous donc le 2 octobre à 19h à l'auditorium du CHS de la Savoie à Bassins. chambéryactu.org. 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L'association Alpes Linux vous propose son atelier Repair du Libre à la Dynamo, 24 avenue Daniel Rops à Chambéry. Rendez-vous les 17 septembre, 1er et 15 octobre et même le 5 novembre de 18h à 20h, un atelier pour apprendre à réparer, dépanner et découvrir les logiciels libres par la même occasion. Réservation sur fablab.chambéry.fr. chambéryactu.org.
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1: Il faudrait, s'il vous plaît, éviter de faire de la musique le soir ou la, et bien insonoriser la cave, parce que c'est très joli et ça fait quand même beaucoup de...

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villes? Combien de villes faut-il pour faire un pays? Combien de pays faut-il pour faire une terre? Combien de terres faut-il pour faire une brique? Ah, ah!

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0: Ok, combien on est là? 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

0: C'est là que l'histoire est allée les prendre, les gens d'ici, Urepamba, Artron et les autres. Des gens tout à fait ordinaires, elle avait besoin de ces gens-là. C'est avec des gens ordinaires, avec des inspecteurs et des sous-inspecteurs que l'histoire compose ses aventures. Ils n'en demandaient pas tant, eux, ils se trouvaient très bien dans leur destin exigu. Il paraît qu'il existait des époques où il n'arrivait rien. L'histoire, c'était pour les autres. On pouvait rester sur le bord, laisser couler. Mais aujourd'hui, il arrive quelque chose à tout le monde.
1: Tout le monde est en coup, notre époque est ainsi.
2: À l'époque, il paye.
0: Une époque où il n'y a plus de refuge. Les gens d'ici se croyaient préserver le tout. Ils étaient enfouis sous les épaisseurs de gros traitements. Dans les profondeurs de beaux quartiers, de lourdes portes à plaques de cuivre se refermaient noblement sur leurs bonheurs invulnérables. Ils étaient assurés contre le vol, l'incendie, les enfants, les accidents d'auto. Mais ils n'étaient pas assurés contre l'histoire. L'histoire les a délogés de leur bonheur, jetés dans la nuit, la faim et la merde. C'est cela notre part d'histoire.
1: Nous avons vécu de l'histoire comme ceux qui ont fait les croisades.

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0: Moi, je dis qu'on peut mentir à son chien, par exemple, comme on l'adore, tu vois. Au lieu de dire « monte dans la voiture, on va chez le vétérinaire », ben on fait genre « juste monte dans la voiture » et c'est pas un mensonge, mais on le préserve un peu. C'est pas vraiment un mensonge non plus.
1: Je pense qu'on a le droit de mentir à tout le monde, en fait. Pas que ce soit si grave de pas vouloir faire souffrir quelqu'un ou de pas être toujours dans une honnêteté... inflexible. Par contre, je pense que la seule personne avec qui on doit être dans la vérité crue et avec qui il ne faut pas arrondir les angles, c'est soi-même. Parce qu'il n'y a rien de pire que le déni.

0: On peut mentir à tout le monde à condition qu'on assume le fait qu'on ait menti après. Mais il n'y a pas de gens qui ont plus le droit de ne pas avoir de mensonges que d'autres.
1: Il faut juste savoir tenir son mensonge et surtout ne pas se faire rôder. Voilà. Et surtout mentir à sa mère, quoi. Parce que quand on a 16 ans, c'est la base.
2: Moi, je pense qu'on peut mentir à tout le monde, sauf aux gens dont t'es le plus proche. Parce que je pense que justement, ce qui fait une relation profonde et forte, c'est l'honnêteté.
3: On a le droit de mentir à des inconnus. Non, j'ai pas de numéro de téléphone. Oui, j'ai un mec, j'ai une meuf. On a le droit de mentir aux flics. On a le droit de mentir aux gens qui nous ont menti. C'est... Si tu m'as menti, je peux te mentir.
4: On peut mentir à tout le monde, en fait, par omission.
5: Du coup, moi, je suis pas pour mentir à des personnes importantes pour protéger quelqu'un. Parce qu'au final, on aura toujours ça sur la conscience. Et voilà. Faut pas mentir à ses amis, parce qu'au final, la vérité, elle se sait toujours. Et il vaut mieux une vérité qui blesse plutôt que de mentir. Et après, sur l'ordre familial, je suis un peu indécise.
6: Si on ment aux autres, il faut savoir pourquoi on ment. Si c'est pour maintenir une harmonie chez l'autre, alors le mensonge peut être légitime, je pense.
7: On peut mentir à ses hiérarchies quand ils sont incompétents.

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Le vélo, la bicyclette, le tandem, autant de moyens simples, non polluants et pratiques pour vous déplacer en ville ou à la campagne. 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Tous les spécialistes de la circulation vous le diront, un cycliste portant une tenue aux couleurs claires ou portant des bandes fluorescentes autour de son corps sera perçu de très loin par les automobilistes, diminuant ainsi les possibilités qu'il soit accroché. De même, si vous avez derrière votre vélo un siège porte-enfant, n'hésitez pas à coller des bandes réfléchissantes au dos du siège. Elles sont aussi indispensables que l'éclairage de votre bicyclette est obligatoire. En ce qui concerne la protection de votre tête, mettez un casque léger, esthétiquement aérodynamique. En cas de chute, il peut vous sauver la vie.

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0: Dis donc, Joey, tu avais déjà vu un cockpit?
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0: Et tu as déjà vu un monsieur tout nu?
2: Of hell.

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Afin de vous préserver des tentations artificielles créées par le besoin de surconsommer tout et n'importe quoi, nous vous rappelons qu'il est préférable de consommer des produits locaux ou provenant de distances raisonnables, proches d'où vous vivez. Également, préférez manger des produits de saison. Vous les apprécierez d'autant plus que vous n'en consommerez pas tout au long de l'année.

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0: Je vous jure que nous avons navigué avec le Nautilus à 2000 mètres. On se promenait comme dans du beurre.
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Il y a plusieurs millions d'années, quand les océans de Mars disparurent, les habitants de ce monde désolé furent parqués dans des villes souterraines où ils vécurent en paix jusqu'au jour où...

0: mélodie feutrée.
1: Une autre couleur
0: pour une autre